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1: Bienvenue à l'écoute du bloc d'actualité de ce mercredi 5 août, préparé et présenté par Renata Oflak, selon les sources des agences de presse slovaques.
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1: Le ministre slovaque de l'Intérieur propose son aide à l'Espagne. Les pompiers slovaques rentrent de France. Le déficit a diminué. Plus de 20 États membres de l'Union européenne, dont la Slovaquie, ont demandé une réunion extraordinaire par visioconférence concernant la situation dans l'enclave espagnole de Ceuta. Le ministre slovaque a déclaré avoir présenté à ses homologues la position de la Slovaquie et des propositions concrètes pour résoudre le problème de l'immigration clandestine. Soit nous protégeons les frontières extérieures de l'Europe, soit nous aurons de nouveau des contrôles, des convois et des files d'attente entre les États membres de l'espace Schengen, a-t-il affirmé dans une vidéo publiée sur Facebook. Il a exprimé sa solidarité avec l'Espagne et lui a proposé l'envoi de policiers et de matériel slovaque pour renforcer la sécurité de la frontière. Le module aérien slovaque de lutte contre les incendies de forêt est rentré de France mardi. Après 10 jours de déploiement, il a contribué à atteindre d'importants feux de forêt. Les pompiers slovaques sont intervenus aux côtés de leurs collègues tchèques, d'abord contre les incendies de forêt dans le département de la Gironde, dans l'ouest de la France, avant de se déployer dans le Var, au sud-est. Ces interventions conjointes confirment l'importance de la coopération internationale dans la gestion des situations d'urgence de grande ampleur, a déclaré le corps des sapeurs-pompiers et des sauveteurs. Le déficit a diminué de près d'un cinquième en juillet par rapport à l'année précédente pour s'établir à moins de 3 milliards d'euros. L'économie de l'État s'est ainsi améliorée de 673 millions d'euros par rapport à l'année précédente. C'est ce qu'a indiqué le ministère des Finances mardi. Par rapport à la même période l'an dernier, les recettes budgétaires de l'État ont augmenté de 1,712 milliards d'euros. Les dépenses ont progressé de 1,39 milliards d'euros pour s'établir à 18,203 milliards d'euros. Les dépenses budgétaires liées au déblocage de fonds européens ont augmenté de 143,3 millions d'euros par rapport à l'année précédente. Celles liées à l'utilisation des fonds du plan de relance ont également progressé de 627,8 millions d'euros. Le transfert au budget de l'Union européenne a enregistré une hausse de 167 millions d'euros par rapport à l'année précédente. La Chambre slovaque de l'agriculture et de l'alimentation a entrepris de traiter de manière exhaustive les dégâts causés par la sécheresse de cette année. Au niveau régional, elle évalue l'ampleur des pertes sur les cultures endommagées, notamment le fourrage, qui seront nettement moins importantes pour l'élevage. Parallèlement, le ministère de l'Agriculture a sollicité un soutien financier pour les vaches laitières, dont les éleveurs sont confrontés à la faiblesse des prix du lait, exacerbée par la sécheresse. Les éleveurs estiment que les pertes totales pour la seule production laitière primaire en 2026 dépasseront 95 millions d'euros en raison de la sécheresse et de la baisse des ventes de lait. C'est ce qu'a déclaré Jana Holeciova, porte-parole de la SPPK.
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1: De nombreux parents se posent la même question pendant les vacances d'été. Faut-il laisser un enfant seul quelques minutes ou tout l'après-midi? La loi slovaque ne fixe pas d'âge limite pour laisser un enfant seul à la maison. Les principaux facteurs sont sa maturité et son environnement. Les parents s'inquiètent également du temps que les enfants passent sur Internet. En Slovaquie, il n'y a pas d'âge limité à partir duquel un enfant peut être laissé sans surveillance à la maison. Les principaux facteurs sont son âge, sa maturité et son environnement. Avant de laisser un enfant seul à la maison, un parent doit s'assurer qu'il peut appeler à l'aide, connaître les numéros d'urgence et savoir gérer les situations imprévu. Les experts recommandent de s'entraîner à ce genre de situation avec l'enfant à l'avance en commençant par des courtes périodes. Il faut procéder progressivement pour que l'enfant apprenne ce que signifie être laissé seul. Il est nécessaire de définir des règles, ce qu'il a le droit de toucher, ce qu'il a le droit de faire. Il faut commencer à le préparer dès l'âge de 8 à 10 ans. Entre 10 et 12 ans, beaucoup d'enfants sont déjà capables, explique la psychologue pour enfants Maria Totova-Shimchakova. Cependant, selon les experts, même une préparation minutieuse n'élimine pas tous les risques. Si un accident arrive à l'enfant, la responsabilité incombe aux parents. Quiconque abandonne un enfant dont il a la charge et qui ne peut obtenir d'aide, l'exposant ainsi à un danger, encourt une peine d'emprisonnement d'un à cinq ans, déclare l'avocat Peter Fratrich. Les parents s'inquiètent également d'un autre risque, le temps que les enfants passent seuls sur Internet. Les parents responsables, conscients de ces dangers, veillent aussi à ce que, lorsqu'ils laissent leur enfant seul à la maison, celui-ci n'accède pas à des activités inappropriées sur la télévision, l'ordinateur ou la tablette, explique Mathieu Stouchka, directeur de l'Association des parents d'élèves. Il estime nécessaire de trouver une solution globale, par exemple en utilisant les infrastructures scolaires pendant les vacances. Si les enfants pouvaient passer leur temps à l'école comme ça, et à mon avis aussi au lycée, je pense que les parents et les enfants l'apprécieraient et ce serait également une utilisation efficace de toute notre infrastructure scolaire, a conclu Stouchka.
2: Chers auditeurs, bienvenue dans votre émission du mercredi. L'économie, la politique ou encore le sociétal de la Slovaquie vous intéressent? Ne bougez pas, vous êtes à la bonne adresse sur les ondes de Radio Slovaquie Internationale. À l'occasion de la Journée mondiale de lutte contre la traite des êtres humains, célébrée le 30 juillet, le présidium de la police slovaque a révélé un rapport sur la situation en Slovaquie. Et dans ce rapport, ce sont 22 poursuites pénales qui ont été enclenchées. Comment aborder le problème de l'exploitation humaine et ne pas tomber dans ces pièges? C'est ce que nous verrons dans notre première partie d'émission. Au début, c'était un des joyaux de la Tchécoslovaquie, puis ce fut l'un des pires d'Europe. La centrale électrique au charbon de Vojany a terminé définitivement son activité en mars 2024. Revenons sur le déclin d'un des derniers vestiges du socialisme. L'équipe technique d'aujourd'hui se compose de Romana à la régie ainsi que de Radomir à l'illustration musicale slovaque. Au micro, vous retrouvez Marie-Ondine et je suis accompagnée de Renata. Bonjour Renata.
3: Bonjour Marie-Ondine.
2: Allez, démarrons cette émission. Jingle Romana, s'il te plaît.
4: À la loupe.
2: L'unité de lutte contre l'immigration clandestine a enregistré 22 poursuites pénales pour traite des êtres humains entre le début de l'année et le 30 juin 2026. 29 victimes ont été identifiées. À l'occasion de la Journée mondiale de lutte contre la traite des êtres humains célébrée le 30 juillet, Susanna Hrabowska, du département de la communication et de la prévention du présidium de la police, a révélé ces chiffres dans un rapport sur l'exploitation humaine en Slovaquie.
4: La traite des êtres humains est un grave phénomène mondial dont des cas sont également enregistrés par la police slovaque. Les cas les plus fréquents concernent l'exploitation par le travail, l'exploitation sexuelle, la prostitution forcée, la mendicité forcée, la criminalité forcée et les mariages forcés. Les victimes sont isolées de leur environnement, placées sous la surveillance constante de leurs

0: crimes de traite des êtres humains et l'unité de lutte contre l'immigration clandestine du bureau de lutte contre le crime organisé du présidium de la police. Elle coopère avec Europol, Interpol, les attachés de police à l'étranger et les services de police d'autres États pour mener des opérations et des enquêtes.
1: Dans le cadre de cette action, 11 373 personnes ont été contrôlées, dont 45 étrangers originaires de divers pays, principalement de Thaïlande, d'Inde et du Vietnam. Aucune victime potentielle de traite des êtres humains n'a été identifiée. L'unité de lutte contre l'immigration clandestine a malheureusement enregistré 22 poursuites pénales engagées pour traite des êtres humains entre début 2026 et le 30 juin 2026, permettant d'identifier 29 victimes.
0: La porte-parole du présidium de la police ajoute que les contrôles ont été menés dans toute la Slovaquie, notamment dans les commerces, aux points de passage frontaliers, dans les lieux publics et les grands magasins. Ces journées d'action conjointe visent à lutter contre la traite des êtres humains à des fins d'exploitation sexuelle, de mendicité forcée, d'activités criminelles forcées. L'objectif de cette opération internationale menée sous l'égide d'Europol, de Frontex et d'Interpol et qui s'est déroulée dans 59 pays était de démanteler les réseaux criminels organisés impliqués dans le trafic d'êtres humains et d'identifier les victimes potentielles. Les pays participants et leurs services de police ont recensé 2070 victimes et victimes potentielles de trafic d'êtres humains, dont 1900 adultes et 162 mineurs. Selon Susanna Hrabowska, 1024 suspects ont été arrêtés, dont 334 pour trafic d'êtres humains et 690 pour d'autres infractions. 201 autres suspects ont également été identifiés et 465 nouvelles enquêtes ont été ouvertes. La police slovaque mène également des actions de prévention dans ce domaine. Au cours du premier semestre de cette année, elle a organisé plus de 120 actions de prévention, telles que des discussions ou des conférences auprès de 3500 élèves et étudiants de 30 écoles primaires et 82 écoles secondaires. Et cela ne concerne pas que le territoire slovaque. Nombreux sont les jeunes qui partent à l'étranger durant l'été pour profiter d'opportunités d'emploi bien rémunérées et qui, dans leur quête d'indépendance, ne prêtent pas toujours suffisamment attention aux risques encourus. La police recommande la prudence face à de nouvelles expériences ou opportunités professionnelles, et ce, même à l'étranger. Susanna Hrabowska, du présidium de la police slovaque, de recommander la prudence.
1: Lorsqu'on part à l'étranger pour acquérir de l'expérience ou trouver un emploi, il est crucial de rester extrêmement vigilant. Avant votre départ, vérifiez scrupuleusement l'offre d'emploi, tant de l'employeur que de l'intermédiaire. Méfiez-vous des offres promettant des salaires élevés sans conditions claires et ne signez jamais de documents que vous ne comprenez pas. Ne confiez vos documents personnels à personne et gardez-les toujours à un lieu sûr. Conservez-en une copie sur votre téléphone portable et partagez-la avec une personne de confiance. Informez vos proches de votre destination, de votre itinéraire et communiquez régulièrement avec eux. À votre arrivée, soyez attentive à la personne qui viendra vous chercher et à votre lieu d'hébergement. Envoyez une photo de l'immatriculation de votre véhicule ou de votre adresse à votre famille ou à vos amis. Si quelqu'un vous en empêche, considérez cela comme un signal d'alarme.
0: Voici les règles à suivre pour une expérience professionnelle sereine à l'étranger. Les victimes sont souvent privées de leur liberté et placées sous la surveillance constante des auteurs des faits. Dans certains cas, elles ne reçoivent pas une alimentation suffisante et sont contraintes de consommer de l'alcool ou des stupéfiants et des substances psychotropes. Parmi les pays étrangers où les citoyens slovaques sont le plus souvent exploités figurent l'Allemagne, l'Autriche, la Hongrie, la République tchèque, l'Italie, les Pays-Bas, la Suisse et le Danemark. Les malfaiteurs exploitent souvent la méconnaissance d'une langue étrangère ou la crédulité de leurs victimes.

Même lors d'un séjour à l'étranger permettant de vivre de nouvelles expériences, la vigilance reste de mise. Toute personne contrainte d'accomplir des actes contre son gré, se sentant constamment surveillée ou contrôlée, faisant face à des menaces, des violences ou une restriction de sa liberté de mouvement, peut être victime de traite des êtres humains, un crime relevant de l'article 179 du Code pénal slovaque. Dans de tels cas, les femmes et les enfants sont particulièrement vulnérables, a souligné la police nationale slovaque. Si vous avez des informations concernant une personne susceptible d'être victime de traite des êtres humains, vous pouvez contacter la ligne d'assistance téléphonique slovaque gratuite pour les victimes au 0800 800 818. 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
1: La Slovaquie comptait deux centrales électriques au charbon en activité depuis plusieurs décennies. Elles jouaient un rôle clé dans la production d'électricité. Cependant, les temps changent et l'énergie subit également une transformation. La production d'énergie à base de charbon est progressivement abandonnée et remplacée par des sources d'énergie alternatives qui émettent moins d'émissions nocives dans l'air. En effet, les prix élevés du charbon noir et les coûts tout aussi chers de son transport, combinés à la hausse des prix des quotas d'émissions, ont entraîné la perte à long terme de la centrale électrique de Vojany, tout à l'est de la Slovaquie, près de Michalovce. Slovenské elektrárne, le fournisseur d'électricité slovaque, a donc adopté en 2023 une décision stratégique visant à mettre fin à la production d'électricité à partir de combustibles fossiles. Déjà à la fin de l'année dernière, après plus de 70 ans d'histoire, a été fermée la centrale au charbon de Novaky dans la partie supérieure de Nitra. Une décision finale a récemment été prise concernant la dernière centrale électrique au charbon située à l'est de la Slovaquie, à Vojnavi. Pour mieux illustrer, en 2022 a été produit environ 6% de l'électricité totale produite en Slovaquie à partir du charbon. Comparé à l'électricité produite à partir du soleil, c'est deux fois plus. C'est également plus que la production d'électricité à partir de la biomasse. Andrej Lednar, directeur général de Prva Energetická, société de conseil dans le domaine de l'énergie et de la sélection des fournisseurs d'énergie, de continuer.
2: La Slovaquie se prépare depuis longtemps à mettre fin à la production d'électricité à partir du charbon. En 2013 déjà, la fermeture de deux blocs de centrales électriques avait été annoncée et en 2019, Slovenské elektrárne avait annoncé l'utilisation de la biomasse dans le cadre du mélange avec le charbon noir, mais uniquement à titre de solution temporaire. Finalement, Vojany a rejoint Elektrárny Novaky, dont les activités ont pris fin à la fin de l'année dernière.
1: Le mardi 26 mars 2024, à la centrale électrique de Vojany, furent arrêtés les deux turbogénérateurs. Ainsi, après 58 ans, la production d'électricité à partir de charbon noir prend fin en Slovaquie. Ainsi, Andrej Marcinčák, directeur de la centrale électrique de Vojany, ainsi que le directeur des centrales électriques conventionnelles et membre du conseil d'administration de Slovenské elektrárne, Lukáš Maršale, et en présence du secrétaire d'État du ministère de l'économie, Kamil Šašek, ont mis fin à l'exploitation de près de 6 décennies de ce qui était autrefois la plus grande centrale thermique de l'ex-Tchécoslovaquie, mais aussi une très grande fierté. Andrej Marcinčák, directeur d'Elektrárny Vojany.
2: La centrale électrique de Vojany arrête aujourd'hui la production d'électricité à partir du charbon. Cependant, elle occupe une place inaliénable dans l'histoire de l'industrie énergétique slovaque, et pas seulement à elle, mais surtout aux personnes qui ont été responsables de sa création, ont veillé à son fonctionnement pendant toutes ces années, ont inlassablement apporté de nombreuses idées innovantes. Grâce à eux, la centrale électrique a survécu jusqu'à présent et pour cela, je leur dois un grand merci.
1: C'est en 1959 qu'a été approuvée par l'ancien ministère tchécoslovaque de l'énergie et de la gestion de l'eau la construction de la centrale électrique de Vojany près de la ville de Michalovce. La tâche principale de cette centrale était de compléter les capacités énergiques manquantes. Cet emplacement a été choisi pour la construction en raison de sa proximité avec la frontière ukrainienne, de la main-d'œuvre suffisante et de la possibilité de puiser de l'eau pour le refroidissement dans la rivière Laborets. Le bilan énergétique de la Tchécoslovaquie ne s'améliorant pas, même au début des années 60, et la dépendance à l'égard des importations d'énergie s'étant progressivement accrue, cette situation a permis en 1968 l'agrandissement de la centrale avec 6 nouveaux blocs venant compléter les 6 d'origine. En raison du fait que la partie soviétique ne pouvait couvrir la consommation de cette extension avec du charbon noir, la base du combustible a été remplacée par du fioul lourd. Après la crise énergétique de 1978, l'approvisionnement en fioul lourd a été restreint et les blocs ont été reconstruits pour brûler du gaz naturel. Depuis 2009, de la biomasse, c'est-à-dire des copeaux de bois, sont ajoutés au combustible. Avec cette démarche, la centrale électrique a contribué à la réduction des émissions de dioxyde de carbone, même si elle ne bénéficie d'aucun soutien de l'État ou prix d'achat garanti pour l'utilisation d'une source d'énergie renouvelable. À partir de là, l'activité de la centrale n'a fait que de décliner. avec les normes d'émissions de plus en plus basses et surtout de plus en plus chères, car l'écologie, ça s'achète. Voyani a du mal à maintenir son activité malgré divers essais pour introduire de nouveaux combustibles efficients. Même la combustion de copeaux de bois, issus de la biomasse, n'est ni écologique ni économique en raison du prix élevé des permis d'émission. Après l'arrêt définitif, un calendrier est préparé pour la mise en sécurité des équipements de la centrale. L'assainissement et la récupération des charges écologiques suivront. Tous les appareils ne sont pas éteints de manière permanente. Certains d'entre eux restent destinés à la fourniture des services à des tiers, comme la fourniture de chaleur ou l'embranchement ferroviaire, et aux besoins du personnel qui continuera à entretenir et gérer les actifs de la centrale électrique. Lukáš Maršálek de Slovenské elektrárne nous donne un avant-goût du futur de la centrale de Vojany.
2: Nous recherchons d'autres utilisations pour le domaine des centrales électriques, qu'il s'agisse de la construction de sources renouvelables, d'énergie, de stockage par batterie, éventuellement de petits réacteurs modulaires à l'avenir, de la production d'hydrogène vert, ainsi que de l'utilisation des cendres stockées dans le bassin de décantation et sa transformation ultérieure pour les besoins de l'industrie de la construction. Une partie des employés travaillera dans le cadre d'une maintenance centralisée selon les exigences des autres centrales électriques au sein de notre entreprise.
1: Je vous remercie d'avoir suivi cette émission et je vous retrouve la semaine prochaine pour de nouveaux reportages sur la Slovaquie. Portez-vous bien et à bientôt.
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1: Bienvenue à l'écoute du bloc d'actualité de ce mercredi 5 août, préparé et présenté par Renata Oflak, selon les sources des agences de presse slovaques.
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1: Le ministre slovaque de l'Intérieur propose son aide à l'Espagne. Les pompiers slovaques rentrent de France. Le déficit a diminué. Plus de 20 États membres de l'Union européenne, dont la Slovaquie, ont demandé une réunion extraordinaire par visioconférence concernant la situation dans l'enclave espagnole de Ceuta. Le ministre slovaque a déclaré avoir présenté à ses homologues la position de la Slovaquie et des propositions concrètes pour résoudre le problème de l'immigration clandestine. Soit nous protégeons les frontières extérieures de l'Europe, soit nous aurons de nouveau des contrôles, des convois et des files d'attente entre les États membres de l'espace Schengen, a-t-il affirmé dans une vidéo publiée sur Facebook. Il a exprimé sa solidarité avec l'Espagne et lui a proposé l'envoi de policiers et de matériel slovaque pour renforcer la sécurité de la frontière. Le module aérien slovaque de lutte contre les incendies de forêt est rentré de France mardi. Après 10 jours de déploiement, il a contribué à atteindre d'importants feux de forêt. Les pompiers slovaques sont intervenus aux côtés de leurs collègues tchèques, d'abord contre les incendies de forêt dans le département de la Gironde, dans l'ouest de la France, avant de se déployer dans le Var, au sud-est. Ces interventions conjointes confirment l'importance de la coopération internationale dans la gestion des situations d'urgence de grande ampleur, a déclaré le corps des sapeurs-pompiers et des sauveteurs. Le déficit a diminué de près d'un cinquième en juillet par rapport à l'année précédente pour s'établir à moins de 3 milliards d'euros. L'économie de l'État s'est ainsi améliorée de 673 millions d'euros par rapport à l'année précédente. C'est ce qu'a indiqué le ministère des Finances mardi. Par rapport à la même période l'an dernier, les recettes budgétaires de l'État ont augmenté de 1,712 milliards d'euros. Les dépenses ont progressé de 1,39 milliards d'euros pour s'établir à 18,203 milliards d'euros. Les dépenses budgétaires liées au déblocage de fonds européens ont augmenté de 143,3 millions d'euros par rapport à l'année précédente. Celles liées à l'utilisation des fonds du plan de relance ont également progressé de 627,8 millions d'euros. Le transfert au budget de l'Union européenne a enregistré une hausse de 167 millions d'euros par rapport à l'année précédente. La Chambre slovaque de l'agriculture et de l'alimentation a entrepris de traiter de manière exhaustive les dégâts causés par la sécheresse de cette année. Au niveau régional, elle évalue l'ampleur des pertes sur les cultures endommagées, notamment le fourrage, qui seront nettement moins importantes pour l'élevage. Parallèlement, le ministère de l'Agriculture a sollicité un soutien financier pour les vaches laitières, dont les éleveurs sont confrontés à la faiblesse des prix du lait, exacerbée par la sécheresse. Les éleveurs estiment que les pertes totales pour la seule production laitière primaire en 2026 dépasseront 95 millions d'euros en raison de la sécheresse et de la baisse des ventes de lait. C'est ce qu'a déclaré Jana Holeciova, porte-parole de la SPPK.
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1: De nombreux parents se posent la même question pendant les vacances d'été. Faut-il laisser un enfant seul quelques minutes ou tout l'après-midi? La loi slovaque ne fixe pas d'âge limite pour laisser un enfant seul à la maison. Les principaux facteurs sont sa maturité et son environnement. Les parents s'inquiètent également du temps que les enfants passent sur Internet. En Slovaquie, il n'y a pas d'âge limité à partir duquel un enfant peut être laissé sans surveillance à la maison. Les principaux facteurs sont son âge, sa maturité et son environnement. Avant de laisser un enfant seul à la maison, un parent doit s'assurer qu'il peut appeler à l'aide, connaître les numéros d'urgence et savoir gérer les situations imprévu. Les experts recommandent s'entraîner à ce genre de situation avec l'enfant à l'avance en commençant par des courtes périodes. Il faut procéder progressivement pour que l'enfant apprenne ce que signifie être laissé seul. Il est nécessaire de définir des règles, ce qu'il a le droit de toucher, ce qu'il a le droit de faire. Il faut commencer à le préparer dès l'âge de 8 à 10 ans. Entre 10 et 12 ans, beaucoup d'enfants sont déjà capables, explique la psychologue pour enfants Maria Totova-Shimchakova. Cependant, selon les experts, même une préparation minutieuse n'élimine pas tous les risques. Si un accident arrive à l'enfant, la responsabilité incombe aux parents. Quiconque abandonne un enfant dont il a la charge et qui ne peut obtenir d'aide, l'exposant ainsi à un danger, encourt une peine d'emprisonnement d'un à cinq ans, déclare l'avocat Peter Fratrich. Les parents s'inquiètent également d'un autre risque, le temps que les enfants passent seuls sur Internet. Les parents responsables, conscients de ces dangers, veillent aussi à ce que, lorsqu'ils laissent leur enfant seul à la maison, celui-ci n'accède pas à des activités inappropriées sur la télévision, l'ordinateur ou la tablette, explique Mathieu Stouchka, directeur de l'Association des parents d'élèves. Il estime nécessaire de trouver une solution globale, par exemple en utilisant les infrastructures scolaires pendant les vacances. Si les enfants pouvaient passer leur temps à l'école comme ça, et à mon avis aussi au lycée, je pense que les parents et les enfants l'apprécieraient et ce serait également une utilisation efficace de toute notre infrastructure scolaire, a conclu Stouchka.
2: Chers auditeurs, bienvenue dans votre émission du mercredi. L'économie, la politique ou encore le sociétal de la Slovaquie vous intéressent? Ne bougez pas, vous êtes à la bonne adresse sur les ondes de Radio Slovaquie Internationale. À l'occasion de la Journée mondiale de lutte contre la traite des êtres humains, célébrée le 30 juillet, le présidium de la police slovaque a révélé un rapport sur la situation en Slovaquie. Et dans ce rapport, ce sont 22 poursuites pénales qui ont été enclenchées. Comment aborder le problème de l'exploitation humaine et ne pas tomber dans ces pièges? C'est ce que nous verrons dans notre première partie d'émission. Au début, c'était un des joyaux de la Tchécoslovaquie, puis ce fut l'un des pires d'Europe. La centrale électrique au charbon de Vojany a terminé définitivement son activité en mars 2024. Revenons sur le déclin d'un des derniers vestiges du socialisme. L'équipe technique d'aujourd'hui se compose de Romana à la régie ainsi que de Radomir à l'illustration musicale slovaque. Au micro, vous retrouvez Marie-Ondine et je suis accompagnée de Renata. Bonjour Renata.
3: Bonjour Marie-Ondine.
2: Allez, démarrons cette émission. Jingle Romana, s'il te plaît.
4: À la loupe.
2: L'unité de lutte contre l'immigration clandestine a enregistré 22 poursuites pénales pour traite des êtres humains entre le début de l'année et le 30 juin 2026. 29 victimes ont été identifiées. À l'occasion de la Journée mondiale de lutte contre la traite des êtres humains célébrée le 30 juillet, Susanna Hrabowska, du département de la communication et de la prévention du présidium de la police, a révélé ces chiffres dans un rapport sur l'exploitation humaine en Slovaquie.
4: La traite des êtres humains est un grave phénomène mondial dont des cas sont également enregistrés par la police slovaque. Les cas les plus fréquents concernent l'exploitation par le travail, l'exploitation sexuelle, la prostitution forcée, la mendicité forcée, la criminalité forcée et les mariages forcés. Les victimes sont isolées de leur environnement, placées sous la surveillance constante de leurs agresseurs et privées de toute liberté de choix quant à leur vie. Dans certains cas, elles subissent des violences physiques ou psychologiques en échange de nourriture ou sont contraintes de consommer de l'alcool, des stupéfiants ou des substances psychotropes afin d'accroître leur dépendance envers leurs agresseurs.
2: Parallèlement, ont été organisées les journées d'action conjointe pana-européenne Impact, qui se sont déroulées du 8 au 12 juin 2026. L'unité de police chargée de la détection et de l'enquête sur le crime de traite des êtres humains et l'unité de lutte contre l'immigration clandestine du bureau de lutte contre le crime organisé du présidium de la police. Elle coopère avec Europol, Interpol, les attachés de police à l'étranger et les services de police d'autres États pour mener des opérations et des enquêtes.
4: Dans le cadre de cette action, 11 373 personnes ont été contrôlées, dont 45 étrangers originaires de divers pays, principalement de Thaïlande, d'Inde et du Vietnam. Aucune victime potentielle de traite des êtres humains n'a été identifiée. L'unité de lutte contre l'immigration clandestine a malheureusement enregistré 22 poursuites pénales engagées pour traite des êtres humains entre début 2026 et le 30 juin 2026, permettant d'identifier 29 victimes.
2: La porte-parole du présidium de la police ajoute que les contrôles ont été menés dans toute la Slovaquie, notamment dans les commerces, au

0: trafic d'êtres humains, dont 1900 adultes et 162 mineurs. Selon Susanna Hrabowska, 1024 suspects ont été arrêtés, dont 334 pour trafic d'êtres humains et 690 pour d'autres infractions. 201 autres suspects ont également été identifiés et 465 nouvelles enquêtes ont été ouvertes. La police slovaque met également des actions de prévention dans ce domaine. Au cours du premier semestre de cette année, elle a organisé plus de 120 actions de prévention, telles que des discussions ou des conférences auprès de 3500 élèves et étudiants de 30 écoles primaires et 82 écoles secondaires. Et cela ne concerne pas que le territoire slovaque. Nombreux sont les jeunes qui partent à l'étranger durant l'été pour profiter d'opportunités d'emploi bien rémunérées et qui, dans leur quête d'indépendance, ne prêtent pas toujours suffisamment attention aux risques encourus. La police recommande la prudence face à de nouvelles expériences ou opportunités professionnelles, et ce, même à l'étranger. Susanna Hrabowska, du présidium de la police slovaque, de recommander la prudence.
1: Lorsqu'on part à l'étranger pour acquérir de l'expérience ou trouver un emploi, il est crucial de rester extrêmement vigilant. Avant votre départ, vérifiez scrupuleusement l'offre d'emploi, tant de l'employeur que de l'intermédiaire. Méfiez-vous des offres promettant des salaires élevés sans conditions claires et ne signez jamais de documents que vous ne comprenez pas. Ne confiez vos documents personnels à personne et gardez-les toujours à un lieu sûr. Conservez-en une copie sur votre téléphone portable et partagez-la avec une personne de confiance. Informez vos proches de votre destination, de votre itinéraire et communiquez régulièrement avec eux. À votre arrivée, soyez attentive à la personne qui viendra vous chercher et à votre lieu d'hébergement. Envoyez une photo de l'immatriculation de votre véhicule ou de votre adresse à votre famille ou à vos amis. Si quelqu'un vous en empêche, considérez cela comme un signal d'alarme.
0: Voici les règles à suivre pour une expérience professionnelle sereine à l'étranger. Les victimes sont souvent privées de leur liberté et placées sous la surveillance constante des auteurs des faits. Dans certains cas, elles ne reçoivent pas une alimentation suffisante et sont contraintes de consommer de l'alcool ou des stupéfiants et des substances psychotropes. Parmi les pays étrangers où les citoyens slovaques sont le plus souvent exploités figurent l'Allemagne, l'Autriche, la Hongrie, la République tchèque, l'Italie, les Pays-Bas, la Suisse et le Danemark. Les malfaiteurs exploitent souvent la méconnaissance d'une langue étrangère ou la crédulité de leurs victimes. Même lors d'un séjour à l'étranger permettant de vivre de nouvelles expériences, la vigilance reste de mise. Toute personne contrainte d'accomplir des actes contre son gré, se sentant constamment surveillée ou contrôlée, faisant face à des menaces, des violences ou une restriction de sa liberté de mouvement, peut être victime de traite des êtres humains, un crime relevant de l'article 179 du Code pénal slovaque. Dans de tels cas, les femmes et les enfants sont particulièrement vulnérables, a souligné la police nationale slovaque. Si vous avez des informations concernant une personne susceptible d'être victime de traite des êtres humains, vous pouvez contacter la ligne d'assistance téléphonique slovaque gratuite pour les victimes au 0800 800 818.

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1: La Slovaquie comptait deux centrales électriques au charbon en activité depuis plusieurs décennies. Elles jouaient un rôle clé dans la production d'électricité. Cependant, les temps changent et l'énergie subit également une transformation. La production d'énergie à base de charbon est progressivement abandonnée et remplacée par des sources d'énergie alternatives qui émettent moins d'émissions nocives dans l'air. En effet, les prix élevés du charbon noir et les coûts tout aussi chers de son transport, combinés à la hausse des prix des quotas d'émissions, ont entraîné la perte à long terme de la centrale électrique de Vojany, tout à l'est de la Slovaquie, près de Michalovce. Slovenské elektrárne, le fournisseur d'électricité slovaque, a donc adopté en 2023 une décision stratégique visant à mettre fin à la production d'électricité à partir de combustibles fossiles. Déjà à la fin de l'année dernière, après plus de 70 ans d'histoire, a été fermée la centrale au charbon de Novaky dans la partie supérieure de Nitra. Une décision finale a récemment été prise concernant la dernière centrale électrique au charbon située à l'est de la Slovaquie, à Vojnavi. Pour mieux illustrer, en 2022 a été produit environ 6% de l'électricité totale produite en Slovaquie à partir du charbon. Comparé à l'électricité produite à partir du soleil, c'est deux fois plus. C'est également plus que la production d'électricité à partir de la biomasse. Andrej Lednar, directeur général de Prva Energetická, société de conseil dans le domaine de l'énergie et de la sélection des fournisseurs d'énergie, de continuer.
2: La Slovaquie se prépare depuis longtemps à mettre fin à la production d'électricité à partir du charbon. En 2013 déjà, la fermeture de deux blocs de centrales électriques avait été annoncée et en 2019, Slovenské elektrárne avait annoncé l'utilisation de la biomasse dans le cadre du mélange avec le charbon noir, mais uniquement à titre de solution temporaire. Finalement, Vojany a rejoint Elektrárny Novaky, dont les activités ont pris fin à la fin de l'année dernière.
1: Le mardi 26 mars 2024, à la centrale électrique de Vojany, furent arrêtés les deux turbogénérateurs. Ainsi, après 58 ans, la production d'électricité à partir de charbon noir prend fin en Slovaquie. Ainsi, Andrej Marcinčák, directeur de la centrale électrique de Vojany, ainsi que le directeur des centrales électriques conventionnelles et membre du conseil d'administration de Slovenské elektrárne, Lukáš Maršale, et en présence du secrétaire d'État du ministère de l'économie, Kamil Šašek, ont mis fin à l'exploitation de près de 6 décennies de ce qui était autrefois la plus grande centrale thermique de l'ex-Tchécoslovaquie, mais aussi une très grande fierté. Andrej Marcinčák, directeur d'Elektrárny Vojany.
2: La centrale électrique de Vojany arrête aujourd'hui la production d'électricité à partir du charbon. Cependant, elle occupe une place inaliénable dans l'histoire de l'industrie énergétique slovaque, et pas seulement à elle, mais surtout aux personnes qui ont été responsables de sa création, ont veillé à son fonctionnement pendant toutes ces années, ont inlassablement apporté de nombreuses idées innovantes. Grâce à eux, la centrale électrique a survécu jusqu'à présent et pour cela, je leur dois un grand merci.
1: C'est en 1959 qu'a été approuvée par l'ancien ministère tchécoslovaque de l'énergie et de la gestion de l'eau la construction de la centrale électrique de Vojany près de la ville de Michalovce. La tâche principale de cette centrale était de compléter les capacités énergiques manquantes. Cet emplacement a été choisi pour la construction en raison de sa proximité avec la frontière ukrainienne, de la main-d'œuvre suffisante et de la possibilité de puiser de l'eau pour le refroidissement dans la rivière Laborets. Le bilan énergétique de la Tchécoslovaquie ne s'améliorant pas, même au début des années 60, et la dépendance à l'égard des importations d'énergie s'étant progressivement accrue, cette situation a permis en 1968 l'agrandissement de la centrale avec 6 nouveaux blocs venant compléter les 6 d'origine. En raison du fait que la partie soviétique ne pouvait couvrir la consommation de cette extension avec du charbon noir, la base du combustible a été remplacée par du fioul lourd. Après la crise énergétique de 1978, l'approvisionnement en fioul lourd a été restreint et les blocs ont été reconstruits pour brûler du gaz naturel. Depuis 2009, de la biomasse, c'est-à-dire des copeaux de bois, sont ajoutés au combustible. Avec cette démarche, la centrale électrique a contribué à la réduction des émissions de dioxyde de carbone, même si elle ne bénéficie d'aucun soutien de l'État ou prix d'achat garanti pour l'utilisation d'une source d'énergie renouvelable. À partir de là, l'activité de la centrale n'a fait que de décliner. avec les normes d'émissions de plus en plus basses et surtout de plus en plus chères, car l'écologie, ça s'achète. Voyani a du mal à maintenir son activité malgré divers essais pour introduire de nouveaux combustibles efficients. Même la combustion de copeaux de bois, issus de la biomasse, n'est ni écologique ni économique en raison du prix élevé des permis d'émission. Après l'arrêt définitif, un calendrier est préparé pour la mise en sécurité des équipements de la centrale. L'assainissement et la récupération des charges écologiques suivront. Tous les appareils ne sont pas éteints de manière permanente. Certains d'entre eux restent destinés à la fourniture des services à des tiers, comme la fourniture de chaleur ou l'embranchement ferroviaire, et aux besoins du personnel qui continuera à entretenir et gérer les actifs de la centrale électrique. Lukáš Maršálek de Slovenské elektrárne nous donne un avant-goût du futur de la centrale de Vojany.
2: Nous recherchons d'autres utilisations pour le domaine des centrales électriques, qu'il s'agisse de la construction de sources renouvelables, d'énergie, de stockage par batterie, éventuellement de petits réacteurs modulaires à l'avenir, de la production d'hydrogène vert, ainsi que de l'utilisation des cendres stockées dans le bassin de décantation et sa transformation ultérieure pour les besoins de l'industrie de la construction. Une partie des employés travaillera dans le cadre d'une maintenance centralisée selon les exigences des autres centrales électriques au sein de notre entreprise.
1: Je vous remercie d'avoir suivi cette émission et je vous retrouve la semaine prochaine pour de nouveaux reportages sur la Slovaquie. Portez-vous bien et à bientôt.
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1: Bienvenue à l'écoute du bloc d'actualité de ce mercredi 5 août, préparé et présenté par Renata Oflak, selon les sources des agences de presse slovaques.
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1: Le ministre slovaque de l'Intérieur propose son aide à l'Espagne. Les pompiers slovaques rentrent de France. Le déficit a diminué. Plus de 20 États membres de l'Union européenne, dont la Slovaquie, ont demandé une réunion extraordinaire par visioconférence concernant la situation dans l'enclave espagnole de Ceuta. Le ministre slovaque a déclaré avoir présenté à ses homologues la position de la Slovaquie et des propositions concrètes pour résoudre le problème de l'immigration clandestine. Soit nous protégeons les frontières extérieures de l'Europe, soit nous aurons de nouveau des contrôles, des convois et des files d'attente entre les États membres de l'espace Schengen, a-t-il affirmé dans une vidéo publiée sur Facebook. Il a exprimé sa solidarité avec l'Espagne et lui a proposé l'envoi de policiers et de matériel slovaque pour renforcer la sécurité de la frontière. Le module aérien slovaque de lutte contre les incendies de forêt est rentré de France mardi. Après 10 jours de déploiement, il a contribué à atteindre d'importants feux de forêt. Les pompiers slovaques sont intervenus aux côtés de leurs collègues tchèques, d'abord contre les incendies de forêt dans le département de la Gironde, dans l'ouest de la France, avant de se déployer dans le Var, au sud-est. Ces interventions conjointes confirment l'importance de la coopération internationale dans la gestion des situations d'urgence de grande ampleur, a déclaré le corps des sapeurs-pompiers et des sauveteurs. Le déficit a diminué de près d'un cinquième en juillet par rapport à l'année précédente pour s'établir à moins de 3 milliards d'euros. L'économie de l'État s'est ainsi améliorée de 673 millions d'euros par rapport à l'année précédente. C'est ce qu'a indiqué le ministère des Finances mardi. Par rapport à la même période l'an dernier, les recettes budgétaires de l'État ont augmenté de 1,712 milliards d'euros. Les dépenses ont progressé de 1,39 milliard d'euros pour s'établir à 18,203 milliards d'euros. Les dépenses budgétaires liées au déblocage de fonds européens ont augmenté de 143,3 millions d'euros par rapport à l'année précédente. Celles liées à l'utilisation des fonds du plan de relance ont également progressé de 627,8 millions d'euros. Le transfert au budget de l'Union européenne a enregistré une hausse de 167 millions d'euros par rapport à l'année précédente. La Chambre slovaque de l'agriculture et de l'alimentation a entrepris de traiter de manière exhaustive les dégâts causés par la sécheresse de cette année. Au niveau régional, elle évalue l'ampleur des pertes sur les cultures endommagées, notamment le fourrage, qui seront nettement moins importantes pour l'élevage. Parallèlement, le ministère de l'Agriculture a sollicité un soutien financier pour les vaches laitières, dont les éleveurs sont confrontés à la faiblesse des prix du lait, exacerbée par la sécheresse. Les éleveurs estiment que les pertes totales pour la seule production laitière primaire en 2026 dépasseront 95 millions d'euros en raison de la sécheresse et de la baisse des ventes de lait. C'est ce qu'a déclaré Jana Holeciova, porte-parole de la SPPK.
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1: De nombreux parents se posent la même question pendant les vacances d'été. Faut-il laisser un enfant seul quelques minutes ou tout l'après-midi? La loi slovaque ne fixe pas d'âge limite pour laisser un enfant seul à la maison. Les principaux facteurs sont sa maturité et son environnement. Les parents s'inquiètent également du temps que les enfants passent sur Internet. En Slovaquie, il n'y a pas d'âge limité à partir duquel un enfant peut être laissé sans surveillance à la maison. Les principaux facteurs sont son âge, sa maturité et son environnement. Avant de laisser un enfant seul à la maison, un parent doit s'assurer qu'il peut appeler à l'aide, connaître les numéros d'urgence et savoir gérer les situations imprévu. Les experts recommandent s'entraîner à ce genre de situation avec l'enfant à l'avance en commençant par des courtes périodes. Il faut procéder progressivement pour que l'enfant apprenne ce que signifie être laissé seul. Il est nécessaire de définir des règles, ce qu'il a le droit de toucher, ce qu'il a le droit de faire. Il faut commencer à le préparer dès l'âge de 8 à 10 ans. Entre 10 et 12 ans, beaucoup d'enfants sont déjà capables, explique la psychologue pour enfants Maria Totova-Shimchakova. Cependant, selon les experts, même une préparation minutieuse n'élimine pas tous les risques. Si un accident arrive à l'enfant, la responsabilité incombe aux parents. Quiconque abandonne un enfant dont il a la charge et qui ne peut obtenir d'aide, l'exposant ainsi à un danger, encourt une peine d'emprisonnement d'un à cinq ans, déclare l'avocat Peter Fratrich. Les parents s'inquiètent également d'un autre risque, le temps que les enfants passent seuls sur Internet. Les parents responsables, conscients de ces dangers, veillent aussi à ce que, lorsqu'ils laissent leur enfant seul à la maison, celui-ci n'accède pas à des activités inappropriées sur la télévision, l'ordinateur ou la tablette, explique Mathieu Stouchka, directeur de l'Association des parents d'élèves. Il estime nécessaire de trouver une solution globale, par exemple en utilisant les infrastructures scolaires pendant les vacances. Si les enfants pouvaient passer leur temps à l'école comme ça, et à mon avis aussi au lycée, je pense que les parents et les enfants l'apprécieraient et ce serait également une utilisation efficace de toute notre infrastructure scolaire, a conclu Stouchka.
2: Chers auditeurs, bienvenue dans votre émission du mercredi. L'économie, la politique ou encore le sociétal de la Slovaquie vous intéressent ? Ne bougez pas, vous êtes à la bonne adresse sur les ondes de Radio Slovaquie Internationale. À l'occasion de la Journée mondiale de lutte contre la traite des êtres humains, célébrée le 30 juillet, le présidium de la police slovaque a révélé un rapport sur la situation en Slovaquie. Et dans ce rapport, ce sont 22 poursuites pénales qui ont été enclenchées. Comment aborder le problème de l'exploitation humaine et ne pas tomber dans ces pièges? C'est ce que nous verrons dans notre première partie d'émission. Au début, c'était un des joyaux de la Tchécoslovaquie, puis ce fut l'un des pires d'Europe. La centrale électrique au charbon de Vojany a terminé définitivement son activité en mars 2024. Revenons sur le déclin d'un des derniers vestiges du socialisme. L'équipe technique d'aujourd'hui se compose de Romana à la régie ainsi que de Radomir à l'illustration musicale slovaque. Au micro, vous retrouvez Marie-Ondine et je suis accompagnée de Renata. Bonjour Renata.
3: Bonjour Marie-Ondine.
2: Allez, démarrons cette émission. Jingle Romana, s'il te plaît.
4: À la loupe.
2: L'unité de lutte contre l'immigration clandestine a enregistré 22 poursuites pénales pour traite des êtres humains entre le début de l'année et le 30 juin 2026. 29 victimes ont été identifiées. À l'occasion de la Journée mondiale de lutte contre la traite des êtres humains célébrée le 30 juillet, Susanna Hrabowska, du département de la communication et de la prévention du présidium de la police, a révélé ces chiffres dans un rapport sur l'exploitation humaine en Slovaquie.
4: La traite des êtres humains est un grave phénomène mondial dont des cas sont également enregistrés par la police slovaque. Les cas les plus fréquents concernent l'exploitation par le travail, l'exploitation sexuelle, la prostitution forcée, la mendicité forcée, la criminalité forcée et les mariages forcés. Les victimes sont isolées de leur environnement, placées sous la surveillance constante de leurs agresseurs et privées de toute liberté de choix quant à leur vie. Dans certains cas, elles subissent des violences physiques ou psychologiques en échange de nourriture ou sont contraintes de consommer de l'alcool, des stupéfiants ou des substances psychotropes afin d'accroître leur dépendance envers leurs agresseurs.
2: Parallèlement, ont été organisées les journées d'action conjointe pana-européenne Impact, qui se sont déroulées du 8 au 12 juin 2026. L'unité de police chargée de la détection et de l'enquête sur le crime de traite des êtres humains et l'unité de lutte contre l'immigration clandestine du bureau de lutte contre le crime organisé du présidium de la police. Elle coopère avec Europol, Interpol, les attachés de police à l'étranger et les services de police d'autres États pour mener des opérations et des enquêtes.
4: Dans le cadre de cette action, 11 373 personnes ont été contrôlées, dont 45 étrangers originaires de divers pays, principalement de Thaïlande, d'Inde et du Vietnam. Aucune victime potentielle de traite des êtres humains n'a été identifiée. L'unité de lutte contre l'immigration clandestine a malheureusement enregistré 22 poursuites pénales engagées pour traite des êtres humains entre début 2026 et le 30 juin 2026, permettant d'identifier 29 victimes.
2: La porte-parole du présidium de la police ajoute que les contrôles ont été menés dans toute la Slovaquie, notamment dans les commerces, aux points de passage frontaliers, dans les lieux publics et les grands magasins. Ces journées d'action conjointe visent à lutter contre la traite des êtres humains à des fins d'exploitation sexuelle, de mendicité forcée, d'activités criminelles forcées. L'objectif de cette opération internationale menée sous l'égide d'Europol, de Frontex et d'Interpol et qui s'est déroulée dans 59 pays était de démanteler les réseaux criminels organisés impliqués dans le trafic d'êtres humains et d'identifier les victimes potentielles. Les pays participants et leurs services de police ont recensé 2070 victimes et victimes potentielles de trafic d'êtres humains, dont 1900 adultes et 162 mineurs. Selon Susanna Hrabowska, 1024 suspects ont été arrêtés, dont 334 pour trafic d'êtres humains et 690 pour d'autres infractions. 201 autres suspects ont également été identifiés et 465 nouvelles enquêtes ont été ouvertes. La police slovaque mène également des actions de prévention dans ce domaine. Au cours du premier semestre de cette année, elle a organisé plus de 120 actions de prévention, telles que des discussions ou des conférences auprès de 3500 élèves et étudiants de 30 écoles primaires et 82 écoles secondaires. Et cela ne concerne pas que le territoire slovaque. Nombreux sont les jeunes qui partent à l'étranger durant l'été pour profiter d'opportunités d'emploi bien rémunérées et qui, dans leur quête d'indépendance, ne prêtent pas toujours suffisamment attention aux risques encourus. La police recommande la prudence face à de nouvelles expériences ou opportunités professionnelles, et ce, même à l'étranger. Susanna Hrabowska, du présidium de la police slovaque, de recommander la prudence.
4: Lorsqu'on part à l'étranger pour acquérir de l'expérience ou trouver un emploi, il est crucial de rester extrêmement vigilant. Avant votre départ, vérifiez scrupuleusement l'offre d'emploi, tant de l'employeur que de l'intermédiaire. Méfiez-vous des offres promettant des salaires élevés sans conditions claires et ne signez jamais de documents que vous ne comprenez pas. Ne confiez vos documents personnels à personne et gardez-les toujours à un lieu sûr. Conservez-en une copie sur votre téléphone portable et partagez-la avec une personne de confiance. Informez vos proches de votre destination, de votre itinéraire et communiquez régulièrement avec eux. À votre arrivée, soyez attentive à la personne qui viendra vous chercher et à votre lieu d'hébergement. Envoyez une photo de l'immatriculation de votre véhicule ou de votre adresse à votre famille ou à vos amis. Si quelqu'un vous en empêche, considérez cela comme un signal d'alarme.
2: Voici les règles à suivre pour une expérience professionnelle sereine à l'étranger. Les victimes sont souvent privées de leur liberté et placées sous la surveillance constante des auteurs des faits. Dans certains cas, elles ne reçoivent pas une alimentation suffisante et sont contraintes de consommer de l'alcool ou des stupéfiants et des substances psychotropes. Parmi les pays étrangers où les citoyens slovaques sont le plus souvent exploités figurent l'Allemagne, l'Autriche, la Hongrie, la République tchèque, l'Italie, les Pays-Bas, la Suisse et le Danemark. Les malfaiteurs exploitent souvent la méconnaissance d'une langue étrangère ou la crédulité de leurs victimes. Même lors d'un séjour à l'étranger permettant de vivre de nouvelles expériences, la vigilance reste de mise. Toute personne contrainte d'accomplir des actes contre son gré, se sentant constamment surveillée ou contrôlée, faisant face à des menaces, des violences ou une restriction de sa liberté de mouvement, peut être victime de traite des êtres humains, un crime relevant de l'article 179 du Code pénal slovaque. Dans de tels cas, les femmes et les enfants sont particulièrement vulnérables, a souligné la police nationale slovaque. Si vous avez des informations concernant une personne susceptible d'être victime de traite des êtres humains, vous pouvez contacter la ligne d'assistance téléphonique slovaque gratuite pour les victimes au 0800 800 818.

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1: La Slovaquie comptait deux centrales électriques au charbon en activité depuis plusieurs décennies. Elles jouaient un rôle clé dans la production d'électricité. Cependant, les temps changent et l'énergie subit également une transformation. La production d'énergie à base de charbon est progressivement abandonnée et remplacée par des sources d'énergie alternatives qui émettent moins d'émissions nocives dans l'air. En effet, les prix élevés du charbon noir et les coûts tout aussi chers de son transport, combinés à la hausse des prix des quotas d'émission, ont entraîné la perte à long terme de la centrale électrique de Vojany, tout à l'est de la Slovaquie, près de Michalovce. Slovenské elektrárne, le fournisseur d'électricité slovaque, a donc adopté en 2023 une décision stratégique visant à mettre fin à la production d'électricité à partir de combustibles fossiles. Déjà à la fin de l'année dernière, après plus de 70 ans d'histoire, a été fermée la centrale au charbon de Novaky dans la partie supérieure de Nitra. Une décision finale a récemment été prise concernant la dernière centrale électrique au charbon située à l'est de la Slovaquie, à Vojnavy. Pour mieux illustrer, en 2022 a été produit environ 6% de l'électricité totale produite en Slovaquie à partir du charbon. Comparé à l'électricité produite à partir du soleil, c'est deux fois plus. C'est également plus que la production d'électricité à partir de la biomasse. Andrej Lednar, directeur général de Prva Energetická, société de conseil dans le domaine de l'énergie et de la sélection des fournisseurs d'énergie, de continuer.
2: La Slovaquie se prépare depuis longtemps à mettre fin à la production d'électricité à partir du charbon. En 2013 déjà, la fermeture de deux blocs de centrales électriques avait été annoncée et en 2019, Slovenské elektrárne avait annoncé l'utilisation de la biomasse dans le cadre du mélange avec le charbon noir, mais uniquement à titre de solution temporaire. Finalement, Vojany a rejoint Elektrárny Novaky, dont les activités ont pris fin à la fin de l'année dernière.
1: Le mardi 26 mars 2024, à la centrale électrique de Vojany, furent arrêtés les deux turbogénérateurs. Ainsi, après 58 ans, la production d'électricité à partir de charbon noir prend fin en Slovaquie. Ainsi, Andrej Marcinčák, directeur de la centrale électrique de Vojany, ainsi que le directeur des centrales électriques conventionnelles et membre du conseil d'administration de Slovenské elektrárne, Lukáš Maršale, et en présence du secrétaire d'État du ministère de l'économie, Kamil Šašek, ont mis fin à l'exploitation de près de 6 décennies de ce qui était autrefois la plus grande centrale thermique de l'ex-Tchécoslovaquie, mais aussi une très grande fierté. Andrej Marcinčák, directeur d'Elektrárny Vojany.
2: La centrale électrique de Vojany arrête aujourd'hui la production d'électricité à partir du charbon. Cependant, elle occupe une place inaliénable dans l'histoire de l'industrie énergétique slovaque, et pas seulement à elle, mais surtout aux personnes qui ont été responsables de sa création, ont veillé à son fonctionnement pendant toutes ces années, ont inlassablement apporté de nombreuses idées innovantes. Grâce à eux, la centrale électrique a survécu jusqu'à présent et pour cela, je leur dois un grand merci.
1: C'est en 1959 qu'a été approuvée par l'ancien ministère tchécoslovaque de l'énergie et de la gestion de l'eau la construction de la centrale électrique de Vojany près de la ville de Michalovce. La tâche principale de cette centrale était de compléter les capacités énergiques manquantes. Cet emplacement a été choisi pour la construction en raison de sa proximité avec la frontière ukrainienne, de la main-d'œuvre suffisante et de la possibilité de puiser de l'eau pour le refroidissement dans la rivière Laborets. Le bilan énergétique de la Tchécoslovaquie ne s'améliorant pas, même au début des années 60, et la dépendance à l'égard des importations d'énergie s'étant progressivement accrue, cette situation a permis en 1968 l'agrandissement de la centrale avec 6 nouveaux blocs venant compléter les 6 d'origine. En raison du fait que la partie soviétique ne pouvait couvrir la consommation de cette extension avec du charbon noir, la base du combustible a été remplacée par du fioul lourd. Après la crise énergétique de 1978, l'approvisionnement en fioul lourd a été restreint et les blocs ont été reconstruits pour brûler du gaz naturel. Depuis 2009, de la biomasse, c'est-à-dire des copeaux de bois, sont ajoutés au combustible. Avec cette démarche, la centrale électrique a contribué à la réduction des émissions de dioxyde de carbone, même si elle ne bénéficie d'aucun soutien de l'État ou prix d'achat garanti pour l'utilisation d'une source d'énergie renouvelable. À partir de là, l'activité de la centrale n'a fait que de décliner. avec les normes d'émissions de plus en plus basses et surtout de plus en plus chères, car l'écologie, ça s'achète. Voyani a du mal à maintenir son activité malgré divers essais pour introduire de nouveaux combustibles efficients. Même la combustion de copeaux de bois, issue de la biomasse, n'est ni écologique ni économique en raison du prix élevé des permis d'émission. Après l'arrêt définitif, un calendrier est préparé pour la mise en sécurité des équipements de la centrale. L'assainissement et la récupération des charges écologiques suivront. Tous les appareils ne sont pas éteints de manière permanente. Certains d'entre eux restent destinés à la fourniture des services à des tiers, comme la fourniture de chaleur ou l'embranchement ferroviaire, et aux besoins du personnel qui continuera à entretenir et gérer les actifs de la centrale électrique. Lukáš Maršálek de Slovenské elektrárne nous donne un avant-goût du futur de la centrale de Vojany.
2: Nous recherchons d'autres utilisations pour le domaine des centrales électriques, qu'il s'agisse de la construction de sources renouvelables, d'énergie, de stockage par batterie, éventuellement de petits réacteurs modulaires à l'avenir, de la production d'hydrogène vert, ainsi que de l'utilisation des cendres stockées dans le bassin de décantation et sa transformation ultérieure pour les besoins de l'industrie de la construction. Une partie des employés travaillera dans le cadre d'une maintenance centralisée selon les exigences des autres centrales électriques au sein de notre entreprise.
1: Je vous remercie d'avoir suivi cette émission et je vous retrouve la semaine prochaine pour de nouveaux reportages sur la Slovaquie. Portez-vous bien et à bientôt.
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1: Bienvenue à l'écoute du bloc d'actualité de ce mercredi 5 août, préparé et présenté par Renata Oflak, selon les sources des agences de presse slovaques.
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1: Le ministre slovaque de l'Intérieur propose son aide à l'Espagne. Les pompiers slovaques rentrent de France. Le déficit a diminué. Plus de 20 États membres de l'Union européenne, dont la Slovaquie, ont demandé une réunion extraordinaire par visioconférence concernant la situation dans l'enclave espagnole de Ceuta. Le ministre slovaque a déclaré avoir présenté à ses homologues la position de la Slovaquie et des propositions concrètes pour résoudre le problème de l'immigration clandestine. Soit nous protégeons les frontières extérieures de l'Europe, soit nous aurons de nouveau des contrôles, des convois et des files d'attente entre les États membres de l'espace Schengen, a-t-il affirmé dans une vidéo publiée sur Facebook. Il a exprimé sa solidarité avec l'Espagne et lui a proposé l'envoi de policiers et de matériel slovaque pour renforcer la sécurité de la frontière. Le module aérien slovaque de lutte contre les incendies de forêt est rentré de France mardi. Après 10 jours de déploiement, il a contribué à atteindre d'importants feux de forêt. Les pompiers slovaques sont intervenus aux côtés de leurs collègues tchèques, d'abord contre les incendies de forêt dans le département de la Gironde, dans l'ouest de la France, avant de se déployer dans le Var, au sud-est. Ces interventions conjointes confirment l'importance de la coopération internationale dans la gestion des situations d'urgence de grande ampleur, a déclaré le corps des sapeurs-pompiers et des sauveteurs. Le déficit a diminué de près d'un cinquième en juillet par rapport à l'année précédente pour s'établir à moins de 3 milliards d'euros. L'économie de l'État s'est ainsi améliorée de 673 millions d'euros par rapport à l'année précédente. C'est ce qu'a indiqué le ministère des Finances mardi. Par rapport à la même période l'an dernier, les recettes budgétaires de l'État ont augmenté de 1,712 milliard d'euros. Les dépenses ont progressé de 1,39 milliard d'euros pour s'établir à 18,203 milliards d'euros. Les dépenses budgétaires liées au déblocage de fonds européens ont augmenté de 143,3 millions d'euros par rapport à l'année précédente. Celles liées à l'utilisation des fonds du plan de relance ont également progressé de 627,8 millions d'euros. Le transfert au budget de l'Union européenne a enregistré une hausse de 167 millions d'euros par rapport à l'année précédente. La Chambre slovaque de l'agriculture et de l'alimentation a entrepris de traiter de manière exhaustive les dégâts causés par la sécheresse de cette année. Au niveau régional, elle évalue l'ampleur des pertes sur les cultures endommagées, notamment le fourrage, qui seront nettement moins importantes pour l'élevage. Parallèlement, le ministère de l'Agriculture a sollicité un soutien financier pour les vaches laitières, dont les éleveurs sont confrontés à la faiblesse des prix du lait, exacerbée par la sécheresse. Les éleveurs estiment que les pertes totales pour la seule production laitière primaire en 2026 dépasseront 95 millions d'euros en raison de la sécheresse et de la baisse des ventes de lait. C'est ce qu'a déclaré Jana Holeciova, porte-parole de la SPPK.
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1: De nombreux parents se posent la même question pendant les vacances d'été. Faut-il laisser un enfant seul quelques minutes ou tout l'après-midi? La loi slovaque ne fixe pas d'âge limite pour laisser un enfant seul à la maison. Les principaux facteurs sont sa maturité et son environnement. Les parents s'inquiètent également du temps que les enfants passent sur Internet. En Slovaquie, il n'y a pas d'âge limité à partir duquel un enfant peut être laissé sans surveillance à la maison. Les principaux facteurs sont son âge, sa maturité et son environnement. Avant de laisser un enfant seul à la maison, un parent doit s'assurer qu'il peut appeler à l'aide, connaître les numéros d'urgence et savoir gérer les situations imprévu. Les experts recommandent de s'entraîner à ce genre de situation avec l'enfant à l'avance en commençant par des courtes périodes. Il faut procéder progressivement pour que l'enfant apprenne ce que signifie être laissé seul. Il est nécessaire de définir des règles, ce qu'il a le droit de toucher, ce qu'il a le droit de faire. Il faut commencer à le préparer dès l'âge de 8 à 10 ans. Entre 10 et 12 ans, beaucoup d'enfants sont déjà capables, explique la psychologue pour enfants Maria Totova-Shimchakova. Cependant, selon les experts, même une préparation minutieuse n'élimine pas tous les risques. Si un accident arrive à l'enfant, la responsabilité incombe aux parents. Quiconque abandonne un enfant dont il a la charge et qui ne peut obtenir d'aide, l'exposant ainsi à un danger, encourt une peine d'emprisonnement d'un à cinq ans, déclare l'avocat Peter Fratrich. Les parents s'inquiètent également d'un autre risque, le temps que les enfants passent seuls sur Internet. Les parents responsables, conscients de ces dangers, veillent aussi à ce que, lorsqu'ils laissent leur enfant seul à la maison, celui-ci n'accède pas à des activités inappropriées sur la télévision, l'ordinateur ou la tablette, explique Matej Stuška, directeur de l'Association des parents d'élèves. Il estime nécessaire de trouver une solution globale, par exemple en utilisant les infrastructures scolaires pendant les vacances. Si les enfants pouvaient passer leur temps à l'école comme ça, et à mon avis aussi au lycée, je pense que les parents et les enfants l'apprécieraient et ce serait également une utilisation efficace de toute notre infrastructure scolaire, a conclu Stuška.
2: Chers auditeurs, bienvenue dans votre émission du mercredi. L'économie, la politique ou encore le sociétal de la Slovaquie vous intéressent? Ne bougez pas, vous êtes à la bonne adresse sur les ondes de Radio Slovaquie Internationale. À l'occasion de la Journée mondiale de lutte contre la traite des êtres humains, célébrée le 30 juillet, le présidium de la police slovaque a révélé un rapport sur la situation en Slovaquie. Et dans ce rapport, ce sont 22 poursuites pénales qui ont été enclenchées. Comment aborder le problème de l'exploitation humaine et ne pas tomber dans ces pièges? C'est ce que nous verrons dans notre première partie d'émission. Au début, c'était un des joyaux de la Tchécoslovaquie, puis ce fut l'un des pires d'Europe. La centrale électrique au charbon de Vojany a terminé définitivement son activité en mars 2024. Revenons sur le déclin d'un des derniers vestiges du socialisme. L'équipe technique d'aujourd'hui se compose de Romana à la régie ainsi que de Radomir à l'illustration musicale slovaque. Au micro, vous retrouvez Marie-Ondine et je suis accompagnée de Renata. Bonjour Renata.
3: Bonjour Marie-Ondine.
2: Allez, démarrons cette émission. Jingle Romana, s'il te plaît.
4: À la loupe.
2: L'unité de lutte contre l'immigration clandestine a enregistré 22 poursuites pénales pour traite des êtres humains entre le début de l'année et le 30 juin 2026. 29 victimes ont été identifiées. À l'occasion de la Journée mondiale de lutte contre la traite des êtres humains célébrée le 30 juillet, Susanna Hrabowska, du département de la communication et de la prévention du présidium de la police, a révélé ces chiffres dans un rapport sur l'exploitation humaine en Slovaquie.
4: La traite des êtres humains est un grave phénomène mondial dont des cas sont également enregistrés par la police slovaque. Les cas les plus fréquents concernent l'exploitation par le travail, l'exploitation sexuelle, la prostitution forcée, la mendicité forcée, la criminalité forcée et les mariages forcés. Les victimes sont isolées de leur environnement, placées sous la surveillance constante de leurs agresseurs et privées de toute liberté de choix quant à leur vie. Dans certains cas, elles subissent des violences physiques ou psychologiques en échange de nourriture ou sont contraintes de consommer de l'alcool, des stupéfiants ou des substances psychotropes afin d'accroître leur dépendance envers leurs agresseurs.
2: Parallèlement, ont été organisées les journées d'action conjointe pana-européenne Impact, qui se sont déroulées du 8 au 12 juin 2026. L'unité de police chargée de la détection et de l'enquête sur le crime de traite des êtres humains et l'unité de lutte contre l'immigration clandestine du bureau de lutte contre le crime organisé du présidium de la police. Elle coopère avec Europol, Interpol, les attachés de police à l'étranger et les services de police d'autres États pour mener des opérations et des enquêtes.
4: Dans le cadre de cette action, 11 373 personnes ont été contrôlées, dont 45 étrangers originaires de divers pays, principalement de Thaïlande, d'Inde et du Vietnam. Aucune victime potentielle de traite des êtres humains n'a été identifiée. L'unité de lutte contre l'immigration clandestine a malheureusement enregistré 22 poursuites pénales engagées pour traite des êtres humains entre début 2026 et le 30 juin 2026, permettant d'identifier 29 victimes.
2: La porte-parole du présidium de la police ajoute que les contrôles ont été menés dans toute la Slovaquie, notamment dans les commerces, aux points de passage frontaliers, dans les lieux publics et les grands magasins. Ces journées d'action conjointe visent à lutter contre la traite des êtres humains à des fins d'exploitation sexuelle, de mendicité forcée, d'activités criminelles forcées. L'objectif de cette opération internationale menée sous l'égide d'Europol, de Frontex et d'Interpol et qui s'est déroulée dans 59 pays était de démanteler les réseaux criminels organisés impliqués dans le trafic d'êtres humains et d'identifier les victimes potentielles. Les pays participants et leurs services de police ont recensé 2070 victimes et victimes potentielles de trafic d'êtres humains, dont 1900 adultes et 162 mineurs. Selon Susanna Hrabowska, 1024 suspects ont été arrêtés, dont 334 pour trafic d'êtres humains et 690 pour d'autres infractions. 201 autres suspects ont également été identifiés et 465 nouvelles enquêtes ont été ouvertes. La police slovaque mène également des actions de prévention dans ce domaine. Au cours du premier semestre de cette année, elle a organisé plus de 120 actions de prévention, telles que des discussions ou des conférences auprès de 3500 élèves et étudiants de 30 écoles primaires et 82 écoles secondaires. Et cela ne concerne pas que le territoire slovaque. Nombreux sont les jeunes qui partent à l'étranger durant l'été pour profiter d'opportunités d'emploi bien rémunérées et qui, dans leur quête d'indépendance, ne prêtent pas toujours suffisamment attention aux risques encourus. La police recommande la prudence face à de nouvelles expériences ou opportunités professionnelles, et ce, même à l'étranger. Susanna Hrabowska, du présidium de la police slovaque, de recommander la prudence.
4: Lorsqu'on part à l'étranger pour acquérir de l'expérience ou trouver un emploi, il est crucial de rester extrêmement vigilant. Avant votre départ, vérifiez scrupuleusement l'offre d'emploi, tant de l'employeur que de l'intermédiaire. Méfiez-vous des offres promettant des salaires élevés sans conditions claires et ne signez jamais de documents que vous ne comprenez pas. Ne confiez vos documents personnels à personne et gardez-les toujours à un lieu sûr. Conservez-en une copie sur votre téléphone portable et partagez-la avec une personne de confiance. Informez vos proches de votre destination, de votre itinéraire et communiquez régulièrement avec eux. À votre arrivée, soyez attentive à la personne qui viendra vous chercher et à votre lieu d'hébergement. Envoyez une photo de l'immatriculation de votre véhicule ou de votre adresse à votre famille ou à vos amis. Si quelqu'un vous en empêche, considérez cela comme un signal d'alarme.
2: Voici les règles à suivre pour une expérience professionnelle sereine à l'étranger. Les victimes sont souvent privées de leur liberté et placées sous la surveillance constante des auteurs des faits. Dans certains cas, elles ne reçoivent pas une alimentation suffisante et sont contraintes de consommer de l'alcool ou des stupéfiants et des substances psychotropes. Parmi les pays étrangers où les citoyens slovaques sont le plus souvent exploités figurent l'Allemagne, l'Autriche, la Hongrie, la République tchèque, l'Italie, les Pays-Bas, la Suisse et le Danemark. Les malfaiteurs exploitent souvent la méconnaissance d'une langue étrangère ou la crédulité de leurs victimes. Même lors d'un séjour à l'étranger permettant de vivre de nouvelles expériences, la vigilance reste de mise. Toute personne contrainte d'accomplir des actes contre son gré, se sentant constamment surveillée ou contrôlée, faisant face à des menaces, des violences ou une restriction de sa liberté de mouvement, peut être victime de traite des êtres humains, un crime relevant de l'article 179 du Code pénal slovaque. Dans de tels cas, les femmes et les enfants sont particulièrement vulnérables, a souligné la police nationale slovaque. Si vous avez des informations concernant une personne susceptible d'être victime de traite des êtres humains, vous pouvez contacter la ligne d'assistance téléphonique slovaque gratuite pour les victimes au 0800 800 818. 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
1: La Slovaquie comptait deux centrales électriques au charbon en activité depuis plusieurs décennies. Elles jouaient un rôle clé dans la production d'électricité. Cependant, les temps changent et l'énergie subit également une transformation. La production d'énergie à base de charbon est progressivement abandonnée et remplacée par des sources d'énergie alternatives qui émettent moins d'émissions nocives dans l'air. En effet, les prix élevés du charbon noir et les coûts tout aussi chers de son transport, combinés à la hausse des prix des quotas d'émission, ont entraîné la perte à long terme de la centrale électrique de Vojany, tout à l'est de la Slovaquie, près de Michalovce. Slovenské elektrárne, le fournisseur d'électricité slovaque, a donc adopté en 2023 une décision stratégique visant à mettre fin à la production d'électricité à partir de combustibles fossiles. Déjà à la fin de l'année dernière, après plus de 70 ans d'histoire, a été fermée la centrale au charbon de Novaky dans la partie supérieure de Nitra. Une décision finale a récemment été prise concernant la dernière centrale électrique au charbon située à l'est de la Slovaquie, à Vojnavy. Pour mieux illustrer, en 2022 a été produit environ 6% de l'électricité totale produite en Slovaquie à partir du charbon. Comparé à l'électricité produite à partir du soleil, c'est deux fois plus. C'est également plus que la production d'électricité à partir de la biomasse. Andrej Lednar, directeur général de Prva Energetická, société de conseil dans le domaine de l'énergie et de la sélection des fournisseurs d'énergie, de continuer.
2: La Slovaquie se prépare depuis longtemps à mettre fin à la production d'électricité à partir du charbon. En 2013 déjà, la fermeture de deux blocs de centrales électriques avait été annoncée et en 2019, Slovenské elektrárne avait annoncé l'utilisation de la biomasse dans le cadre du mélange avec le charbon noir, mais uniquement à titre de solution temporaire. Finalement, Vojany a rejoint Elektrárny Novaky, dont les activités ont pris fin à la fin de l'année dernière.
1: Le mardi 26 mars 2024, à la centrale électrique de Vojany, furent arrêtés les deux turbogénérateurs. Ainsi, après 58 ans, la production d'électricité à partir de charbon noir prend fin en Slovaquie. Ainsi, Ondrej Marcinčák, directeur de la centrale électrique de Vojany, ainsi que le directeur des centrales électriques conventionnelles et membre du conseil d'administration de Slovenské elektrárne, Lukáš Maršale, et en présence du secrétaire d'État du ministère de l'économie, Kamil Šašek, ont mis fin à l'exploitation de près de 6 décennies de ce qui était autrefois la plus grande centrale thermique de l'ex-Tchécoslovaquie, mais aussi une très grande fierté. Ondrej Marcinčák, directeur d'Elektrárny Vojany.
2: La centrale électrique de Vojany arrête aujourd'hui la production d'électricité à partir du charbon. Cependant, elle occupe une place inaliénable dans l'histoire de l'industrie énergétique slovaque, et pas seulement à elle, mais surtout aux personnes qui ont été responsables de sa création, ont veillé à son fonctionnement pendant toutes ces années, ont inlassablement apporté de nombreuses idées innovantes. Grâce à eux, la centrale électrique a survécu jusqu'à présent et pour cela, je leur dois un grand merci.
1: C'est en 1959 qu'a été approuvée par l'ancien ministère tchécoslovaque de l'énergie et de la gestion de l'eau la construction de la centrale électrique de Vojany près de la ville de Michalovce. La tâche principale de cette centrale était de compléter les capacités énergiques manquantes. Cet emplacement a été choisi pour la construction en raison de sa proximité avec la frontière ukrainienne, de la main-d'œuvre suffisante et de la possibilité de puiser de l'eau pour le refroidissement dans la rivière Laborets. Le bilan énergétique de la Tchécoslovaquie ne s'améliorant pas, même au début des années 60, et la dépendance à l'égard des importations d'énergie s'étant progressivement accrue, cette situation a permis en 1968 l'agrandissement de la centrale avec 6 nouveaux blocs venant compléter les 6 d'origine. En raison du fait que la partie soviétique ne pouvait couvrir la consommation de cette extension avec du charbon noir, la base du combustible a été remplacée par du fioul lourd. Après la crise énergétique de 1978, l'approvisionnement en fioul lourd a été restreint et les blocs ont été reconstruits pour brûler du gaz naturel. Depuis 2009, de la biomasse, c'est-à-dire des copeaux de bois, sont ajoutés au combustible. Avec cette démarche, la centrale électrique a contribué à la réduction des émissions de dioxyde de carbone, même si elle ne bénéficie d'aucun soutien de l'État ou prix d'achat garanti pour l'utilisation d'une source d'énergie renouvelable. À partir de là, l'activité de la centrale n'a fait que de décliner. Avec les normes d'émissions de plus en plus basses et surtout de plus en plus cher, car l'écologie, ça s'achète. Voyani a du mal à maintenir son activité malgré divers essais pour introduire de nouveaux combustibles efficients. Même la combustion de copeaux de bois, issue de la biomasse, n'est ni écologique ni économique en raison du prix élevé des permis d'émission. Après l'arrêt définitif, un calendrier est préparé pour la mise en sécurité des équipements de la centrale. L'assainissement et la récupération des charges écologiques suivront. Tous les appareils ne sont pas éteints de manière permanente. Certains d'entre eux restent destinés à la fourniture des services à des tiers, comme la fourniture de chaleur ou l'embranchement ferroviaire, et aux besoins du personnel qui continuera à entretenir et gérer les actifs de la centrale électrique. Lukáš Maršálek de Slovenské elektrárne nous donne un avant-goût du futur de la centrale de Vojany.
2: Nous recherchons d'autres utilisations pour le domaine des centrales électriques, qu'il s'agisse de la construction de sources renouvelables, d'énergie, de stockage par batterie, éventuellement de petits réacteurs modulaires à l'avenir, de la production d'hydrogène vert, ainsi que de l'utilisation des cendres stockées dans le bassin de décantation et sa transformation ultérieure pour les besoins de l'industrie de la construction. Une partie des employés travaillera dans le cadre d'une maintenance centralisée selon les exigences des autres centrales électriques au sein de notre entreprise.
1: Je vous remercie d'avoir suivi cette émission et je vous retrouve la semaine prochaine pour de nouveaux reportages sur la Slovaquie. Portez-vous bien et à bientôt.
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1: Bienvenue à l'écoute du blog d'actualité de ce jeudi 6 août 2026, préparé et présenté par Jacques Oflak, selon les sources des agences de presse slovaques.
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1: La Slovaquie rend hommage aux soldats de l'ONU. La Slovaquie soutient les réformes en Moldavie. La Slovaquie a suffisamment de gaz et d'électricité. La République slovaque a rendu hommage à la mémoire de deux soldats slovaques morts en service au sein de la mission de maintien de la paix des Nations Unies en ex-Yougoslavie en Croatie. Plus d'informations dans notre gros plan. La Slovaquie est devenue partenaire d'un nouveau projet international visant à soutenir le processus d'adhésion de la République de Moldavie à l'Union européenne. Il s'agit d'une nouvelle contribution concrète de la Slovaquie dans le cadre de la coordination à long terme sur la voie de l'intégration européenne de la Moldavie. Le nouveau projet international, amélioration de l'accès de la Moldavie au marché unique de l'Union européenne et soutien à la réforme des entreprises publiques, est doté d'un budget total de 6 millions d'euros. La Slovaquie participera, sous l'égide de Slovaked, à des activités d'une valeur totale de 1,75 million d'euros. La Slovaquie dispose actuellement d'une capacité de stockage de gaz de 44,5% contre une moyenne de 57,7% pour l'Union européenne. La société de gaz slovaque atteint régulièrement les objectifs fixés conformément aux directives économiques générales approuvées. Le ministère de l'économie de la République slovaque l'a annoncé mercredi. Quant à l'électricité, la Slovaquie a augmenté sa production de 3% sur un an, tandis que sa consommation a progressé de moins de 2%. Les exportations ont quant à elles augmenté d'environ un cinquième. Ces chiffres proviennent des informations publiées par le système slovaque de transport d'électricité. Un record de température a été battu mercredi avec 41,4 degrés mesuré à Kamenice nad Hronom, un village du sud-ouest. La chaleur extrême inquiète également les éleveurs de volailles. Le faible niveau du Danube affecte le transbordement de marchandises dans les ports de Bratislava et de Komárno, ainsi que le transport fluvial. La vice-première ministre et ministre des Affaires étrangères hongroise, Anita Orbánová, a annoncé jeudi sur les réseaux sociaux qu'après le ministre slovaque des Affaires étrangères, Juraj Blanár, elle s'était également entretenue par téléphone avec le ministre slovaque de l'Environnement et vice-premier ministre Tomáš Taraba au sujet de l'aide à apporter face à la situation critique sur le Danube. Succès slovaque en hockey et en tir à Edmonton. Les joueurs de hockey slovaques joueront en demi-finale du prestigieux tournoi de la Coupe Hlinka Gretzi pour les joueurs de moins de 18 ans. À Wroclaw, le tireur slovaque Martin Horvat a remporté mercredi la médaille d'argent en ski de solo au championnat d'Europe des moins de 23 ans.
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1: Les noms du sergent-major Igor Rig et du sergent Vladimir Germany ont été dévoilés lors d'une cérémonie commémorative mercredi 5 août au monument Pobjednik dans la région de Ljubovo, en Croatie, à l'occasion de la fête nationale croate de la victoire, de la journée de la patrie, de la journée des anciens combattants croates. Juraj Blanár a déclaré « La paix n'est pas un acquis, mais une valeur que nous devons constamment protéger et promouvoir activement. C'est pourquoi nous commémorons avec respect le courage des soldats slovaques qui, servant sous le drapeau des Nations Unies, ont sacrifié leur vie pour protéger les plus vulnérables. Leur héritage demeure une partie intégrante de l'histoire contemporaine de la République slovaque et souligne l'importance des efforts conjoints pour préserver la paix et la sécurité internationale », a déclaré Juraj Blanár, chef de la diplomatie slovaque. Lors de la cérémonie commémorative, Pavel Marko, président de l'Union des anciens combattants de la République slovaque, et Hanna Kovačová, ambassadrice de la République slovaque en Croatie, ont rendu hommage aux disparus, comme l'a également indiqué M. Blanard, l'inscription des noms des soldats slovaques sur le monument est le fruit d'une coopération de longue date entre le ministère des Affaires étrangères de la République slovaque, l'Union des anciens combattants de la République slovaque et leurs partenaires croates. Grâce à cette initiative, leurs noms seront à jamais inscrits sur le monument, érigés en lien avec leur engagement dans la mission de maintien de la paix. Il est de notre devoir de préserver la mémoire des soldats qui ont servi notre patrie et la communauté internationale avec le plus grand dévouement. Je suis heureux que leur nom soit désormais inscrit à jamais parmi ceux dont on se souvient avec respect, en Croatie également, a souligné le chef de la diplomatie slovaque.
2: Dobrý večer, dobrý deň. Parlons peu, parlons bien. Romana est notre régisseuse et Zuzana a un grand plaisir de vous inviter à écouter l'attaché de presse de l'ambassade de France en Slovaquie, Didier Rogazik. Aujourd'hui, il nous parlera de deux de ses passions, comme toujours, passionnément. Voilà.
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2: Si on peut se rappeler des moments importants, marquants de l'ensembleur Rohan.
3: Le premier moment marquant de l'existence du groupe est forcément le premier concert donné. C'était le 1er mai 2004 à l'occasion de l'entrée de la Slovaquie dans l'Union européenne. Donc avec une série de concerts sur la place principale de Bratislava. Et Rohan a été invité à jouer en tant que représentant de la France. Et donc c'était un moment inoubliable, une place pleine de monde. Et c'était en fait le lancement du groupe, puisque nous répétions seulement depuis 2-3 mois avant cela. Donc effectivement, c'était le moment phare, je dirais, de l'histoire du groupe, puisque c'était à sa création. Et puis d'autres moments rapidement, effectivement à la sortie de deux albums, puisque enregistrer un album c'est toujours un moment particulier, des heures, des jours passés en studio, un travail minutieux aussi bien pour les musiciens que pour les chanteurs, c'est pas évident, les gens ne se rendent pas compte du travail qu'il y a derrière l'enregistrement d'un album. Le premier était une carte de visite, puisque ce n'était que des reprises. C'était un petit peu pour montrer aux gens le style de musique que nous jouons. Le deuxième, il y avait nos propres compositions. Donc c'est aussi, par rapport au premier, donc intéressant de sortir un album où vous avez vos propres chansons, textes et musique. Et effectivement, de voir les réactions du public. Et puis effectivement, dernièrement, puisque la question, tu vas me la poser, donc j'anticipe ta question, nous sommes entrés en studio avant l'été pour enregistrer deux titres, une chanson à danser qui s'appelle « À l'Orient sont arrivés » et puis une chanson de notre composition « Taverne, retour au port », une chanson qui parle des marins qui après plusieurs semaines en mer reviennent faire la fête donc dans une auberge en Bretagne, ils boivent, ils dansent et puis le matin ils reprennent le bateau. «

0: Didier, caractérisons les chansons que vous interprétez.
1: C'est pas une question très simple que tu me poses. Nous jouons, comme nous le disons quand nous nous présentons, de la musique principalement de Bretagne, avec tout ce que cela inclut, à savoir beaucoup de musique à danser, hein, puisque les Bretons ont des danses particulières, andro, enterdro, gavotte, pline, etc., etc. Donc nous essayons d'interpréter des chansons à danser, puisque les Slovaques aiment beaucoup danser également, hein, c'est un secret pour personne. Et puis nos chansons, les danses ne sont pas très compliquées, donc voilà, on apprend à l'occasion également de concerts aux gens à danser ses danses, et puis après donc on interprète sur scène et les gens dansent, et puis après comme je disais, de nos propres compositions, parce qu'on ne veut pas être uniquement un groupe, disons, folklorique. On veut également faire des chansons un peu plus pop, rock, donc c'est à moi que revient le privilège d'écrire. C'est pas toujours très très simple. Et puis la Bretagne étant au bord de l'eau, donc on essaie de trouver des thèmes qui se rapprochent effectivement de ceux de la mer, des marins, de la Bretagne, des légendes, etc. C'est pas simple, parce que moi je ne suis pas breton à la base, je suis breton de cœur. Et donc c'est pas évident effectivement de composer et musique traditionnelle bretonne et composition. Voilà, dans un ensemble qui puisse plaire à tout le monde.
0: Ce qui est aussi intéressant, ce sont les instruments qu'on entend dans vos chansons.
1: Alors effectivement, nous sommes actuellement 8 sur scène, 2 chanteurs et 6 musiciens, en sachant que le deuxième chanteur, Frédéric, joue également de la cornemuse sur quelques chansons. Mais effectivement, à part la cornemuse, dont nous avons violon, flûte, basse, contrebasse, guitare, autre cornemuse, pipeau, un instrument qui s'appelle Urigurdi, je ne sais plus exactement le terme en slovaque, un instrument à roues et à cordes, il faudrait retrouver effectivement le nom exact en français, des percussions, donc effectivement une orchestration très riche. Et c'est aussi pour ça qu'on est rentré en studio, parce que on y a passé des heures, hein, parce que quand on a autant d'instruments, il faut que la chanson enregistrée puisse faire ressortir chaque instrument. Et anecdote, après l'enregistrement, donc les chansons ont été envoyées à chacun d'entre nous pour faire les petits commentaires, et je sais très bien que chaque musicien a battu ou a combattu pour que son instrument soit mieux entendu, donc c'est intéressant. Mais effectivement, on a une orchestration très riche, avec des instruments divers et variés, et c'est intéressant pour les auditeurs.
2: La

0: Frédéric Jacques, le deuxième chanteur du groupe est breton. Que disent les bretons à vos chansons?
1: Alors là aussi c'est intéressant, puisque nous avons déjà fait venir des groupes de Bretagne pour participer à nos fêtes de la Bretagne au mois de mai. Nous avons également des Bretons qui vivent en Slovaquie ou d'autres qui, le jour J, étaient là sur place. Et déjà, beaucoup sont surpris qu'on entende de la musique bretonne en Slovaquie, puisque en Slovaquie n'est pas forcément la destination dans laquelle on penserait entendre de la musique qui vienne de Bretagne, si ce n'est que beaucoup de gens ne le savent pas. Mais il y avait également des Celtes à une époque en Slovaquie. Voilà, donc la Bretagne et la Slovaquie ont un point commun. Et donc les gens sont agréablement surpris. Et puis bon, pour les natifs de Bretagne qui sont ici ou à Vienne, pas loin, on a beaucoup de Bretons à Vienne. D'ailleurs, on y sera au mois de septembre, on va faire une fête de la Bretagne à Vienne. Donc c'est toujours plaisant d'entendre de la musique de chez soi, forcément, donc ça leur fait plaisir. Et puis, sans prétention aucune, sincèrement, nous avons de très bons musiciens. Et je dirais que la musique qu'ils produisent est sincèrement de qualité. Donc on passe du temps à répéter. Et pour un produit qui, je pense, est vraiment très très satisfaisant. Donc les gens apprécient également.
0: Vous produisez bien sûr à Bratislava. Mais si tu peux mentionner quelques autres endroits intéressants.
1: Alors régulièrement, nous jouons en République tchèque. Pourquoi ? Parce qu'il y a beaucoup de festivals celtes ou celtiques en République tchèque. Il y en a vraiment beaucoup, beaucoup. Et nous sommes régulièrement invités à participer à certains. Je dirais Nasavrky. La commune de Nasavrky avec un festival qui s'appelle Lugnasad. Nous y avons joué à 3 reprises. Donc c'est un festival qui dure sur plusieurs jours avec plusieurs groupes sur scène, avec une ambiance du tonnerre. Et comment je pourrais dire ça ? C'est pas simple à faire passer au micro, mais je peux dire que quand on est sur scène et quand on voit devant soi des milliers de spectateurs, c'est impressionnant, quoi. Et puis avec des gens qui font la fête, qui dansent, qui sautent, qui tapent dans les mains, qui chantent, qui ont le sourire, ça donne envie de continuer. Voilà, ça donne envie de continuer à chanter. Brno, nous jouons régulièrement à Brno puisque nous avons un très bon ami qui organise également son festival qui s'appelle Ethno Brno au printemps et à l'automne dans un petit club, Stara Pekareigne à Brno, une ambiance intime, conviviale, une cinquantaine, soixantaine de personnes maximum, sur plusieurs jours également, et donc nous y jouons régulièrement et nous apprécions l'accueil, la réaction du public. Nous jouons également régulièrement à Vienne puisqu'il y a une association de Français, il y a beaucoup de Français à Vienne, hein, et donc qui organise régulièrement des soirées à thème, et la Bretagne revient chaque année, donc là nous y jouerons le 26 septembre de tête. Donc suite des Viennois écoutent Radio Slovaquie Internationale qu'ils aient notre concert le 26 septembre à Vienne. Voilà principalement ces 3 villes. Nous avons joué également en Slovaquie dans d'autres villes, mais c'était de l'occasionnel, mais régulièrement effectivement dans ces festivals en République tchèque, à Brno et à Vienne.

0: Et maintenant, Didier Rogasic, tournons la page. Soixante-dix ans de l'inauguration du mémorial des partisans français à Strechno. En grande ligne, que peut-on dire des cérémonies de cette année à cette occasion?
1: Alors effectivement, cette année, la commémoration au mémorial aux partisans français sera particulière parce que, comme tu l'as dit, nous célébrerons le 70e anniversaire de l'inauguration de ce mémorial, donc inauguré le 29 août 1956, entre autres avec la présence du ministre français, ancien combattant de l'époque, M. Tanguy Préjean. Et donc, nous nous sommes dit, c'est pas tous les ans qu'il y a un anniversaire, notamment à Strechno, là où il y a ce mémorial aux partisans français. Donc on s'est dit, on va essayer d'organiser d'une part un programme attractif et d'autre part faire en sorte que des descendants des partisans français puissent venir de France puisque c'est un événement à une date particulière. Et effectivement, donc l'un et l'autre challenge sont remplis puisque donc en marge de la commémoration en tant que telle, à savoir dépôt de gerbes, discours, chants, etc. D'ailleurs, je chanterai aussi, mais bon, pour la petite histoire. Il y aura un programme donc au pied du monument avec exposition et présentation de matériel du 5e régiment de force spéciale du Gélinas. Il y aura exposition photo, donc des photos consacrées à la construction du mémorial, à l'inauguration et entre-temps à l'inhumation des 24 dépouilles de Français sous le monument. Donc les gens pourront voir ces photos. Il y aura également un camp de toile de partisans. Quand je dis camp de toile, c'est-à-dire des tentes. Donc mise en place par un club d'histoire militaire. Tornavska Posadka, garnison de Bratislava, c'est comme ça qu'il s'appelle. Donc il y aura 5 tentes, et puis avec des figurants habillés en partisans, combattants partisans de l'époque. Et il y aura également un saut en parachute. Les militaires du 5e régiment donc, sauteront depuis un hélicoptère avec les drapeaux français, slovaques et je pense européens. Oui, donc voilà, histoire d'attirer un petit peu de monde pour cette commémoration, puisque c'est un anniversaire. Et puis donc, comme je disais, nous avons réussi à faire venir des familles de France, et pas n'importe lesquelles, puisque viendra Madame Odile Poupée, qui est l'une des filles, puisqu'il y en a eu plusieurs, l'une des filles de Monsieur Albert Poupée, qui était donc membre du bataillon Foch, ou avant bataillon Foch, le groupe des combattants volontaires français de Slovaquie, donc commandé par le capitaine de Lannurien. Et M. Albert Poupée donc, était de ceux qui ont mené les combats le 31 août, sur les hauteurs de Strechno, au-dessus du défilé, et là où progressait la colonne blindée allemande. Et c'est lui, M. Albert Poupée, qui, avec une arme anti-char, avait stoppé le premier char de cette colonne. Et M. Albert Poupée, pour information, a sa plaque commémorative sur le mur de la gare ferroviaire de Vroutky. Vroutky, c'est un gros nœud ferroviaire à peu près une demi-heure de Strechno en allant sur la ville de Martin.

0: français en Slovaquie. Voilà, pour information. Vient également un petit-fils de M. Albert Poupet, Tanguy. Ensuite, la famille de Mme Marilyn Noël. Elle vient avec son époux et ses deux enfants. Et en fait, son grand-oncle, Marcel Renard, donc le frère de son grand-père, était également combattant dans l'unité de Delagnorien, mais lui est mort au combat le 20 octobre 1944 à Senorat. C'était un épisode tragique, puisque en fait, les unités françaises étaient entre guillemets en repos, soi-disant protégées par les Slovaques, et en fait, les Allemands ont attaqué, donc ils se sont dispersés comme ils ont pu, et M. Renard est mort à cette occasion. Et puis la famille Trezeguet, qui est venue l'année dernière, le papa, lui, n'était pas chez dans l'unité de Delagnorien, il était travailleur forcé à Dubnica. Il s'est échappé début février 1945 et a rejoint les partisans tchèques et slovaques dans les montagnes. Il a failli également être exécuté. Il a échappé de peu. Il a survécu à la guerre. Donc cette famille revient cette année. Ils étaient là l'année dernière. Ils ont beaucoup apprécié. Donc ils reviennent cette année pour cette commémoration. Et puis Madame Nicole Godard, qui est la présidente de l'association pour la mémoire du travail forcé, qui est venue déjà 2 ans de suite et qui revient une troisième fois. Elle est tombée amoureuse de la Slovaquie. Donc voilà, du beau monde qui vient pour une belle commémoration, je l'espère.
1: Tout modestement, tu viens de dire « Nous avons réussi à faire venir ». Didier, s'il te plaît, tu t'es tellement investi concernant la recherche de l'histoire des partisans français. Ne sois pas modeste. Comment tu as réussi de les faire venir?
0: Alors, je vais prendre le cas de la famille Poupet, parce que c'est un cas très, très intéressant. Albert Poupet, même s'il n'a pas combattu longtemps, est entre guillemets un héros, puisque comme je disais, c'est lui qui avait stoppé le premier char de la colonne. Donc voilà, il est connu dans la région de Srednja, il a sa plaque commémorative. Donc je me suis dit, tiens, on va essayer de faire venir quelqu'un de la famille Poupet, parce que je sais, ensuite, M. Albert Poupet, après la guerre, avait été maire d'une petite commune en Vendée, Méningout. Si mes souvenirs sont bons, il a dû faire 2 ou 3 mandats. Donc j'ai contacté la mairie de Méningout, je dis voilà, je me suis présenté, j'ai expliqué pourquoi je contactais. Je dis, question est très simple, est-ce que vous avez contact sur la famille Poupet? Et la mairie m'a dit gentiment que malheureusement, ils ne pouvaient pas fournir d'informations personnelles. Donc ils m'ont donné le numéro d'un président d'une association d'anciens combattants, contactez-le et vous verrez avec lui. Malheureusement, je n'ai pas réussi à contacter cette personne. Il ne m'aurait pas répondu au téléphone. Donc, voilà, effort vain. Et puis après, je me suis dit, tiens, je vais essayer par une autre façon. Facebook, je ne vais pas dire que tout le monde a Facebook, mais beaucoup de monde a Facebook. Donc, j'ai fait un post. Poupet et Gesselli. Alors, Jean-Pierre Gesselli était l'ami de Poupet. Ils s'étaient évadés tous les deux à l'époque d'un camp de prisonniers en Autriche. Ils avaient ensuite combattu ensemble, etc. Donc j'ai fait un post Facebook pour l'histoire de Poupée, l'histoire de Gesselli. Et par le plus grand des hasards, la partenaire de Tanguy, c'est le petit-fils de Albert Poupet, a vu ce post sur le Facebook ambassade de France. Donc elle m'a contacté. On a lié contact. Et ensuite, eux, ils sont venus l'année dernière en octobre. Et de là, j'ai dit à Tanguy, annonce à ta famille qu'il y aura le 70e anniversaire, j'aimerais bien que quelqu'un vienne. Et ensuite, il m'a dit, voilà, ma tante, la sœur de Albert Poupet, Odile Poupet, et viendra avec sa fille et son fils. Voilà, ça s'est fait comme ça. Et troisième méthode, il y a des sites de généalogie en France, en Slovaquie, partout, voilà, différents sites. Je suis abonné à un site. Et parfois, quand on va sur ce site, on trouve des arbres généalogiques. Donc j'ai cherché, j'ai tapé des noms d'anciens partisans français et c'est comme ça que j'ai trouvé la famille de M. Renard, Marcel. J'ai écrit une personne qui avait fait l'arbre généalogique et puis cette personne m'a dit effectivement c'était quelqu'un de ma famille. C'est comme ça que j'ai trouvé cette famille Noël. Voilà, donc plusieurs moyens pour essayer de trouver. C'est pas simple, hein. C'est pas simple, mais j'ai réussi au moins à trouver 3 familles.
1: Est-ce que tu as plusieurs collaborateurs pour faire cette recherche?
0: Sur cette recherche en tant que tel, non, puisque c'est du franco-français, donc je m'en occupe tout seul comme un grand. Ça prend du temps, mais c'est passionnant. Mais après, effectivement, sur le travail en Slovaquie, je coopère beaucoup avec mon amie Sonia Benchova. On se connaît maintenant depuis 5 à 6 ans. L'histoire des partisans français l'a beaucoup touchée. Elle s'y engage totalement à mes côtés et donc c'est plus simple pour moi d'avoir affaire entre guillemets à elle pour les relations slovaques en fait. Voilà, et donc forcément elle sera présente aussi à Strechno, à

0: l'INSA et ailleurs. Et c'est effectivement, c'est un travail passionnant. Mais sinon, je fais ça beaucoup effectivement de mon côté, le soir à la maison, le week-end. Enfin, tu le sais, j'en suis passionné depuis tant d'années, depuis de nombreuses années, c'est vrai, depuis au moins 98, donc ça fait longtemps. C'est une passion, donc je regarde même pas l'heure quand je travaille, quoi. Des fois, je peux me coucher très tard, je vois pas le temps qui passe parce que voilà, je prends vraiment du plaisir à travailler sur ce sujet des partisans français. Le temps passe. On est déjà en 2026. Les gens qui ont vécu cette époque, il n'y en a plus beaucoup. Donc, c'est pas simple de faire que le souvenir se perdure. Il ne faut pas oublier. Ça, c'est actuellement un mot d'ordre. Il ne faut pas oublier ce qui s'est passé. Donc, avec mes petits moyens, j'essaie de faire en sorte que les choses ne s'oublient pas, et notamment concernant les partisans français, dont malheureusement encore aujourd'hui peu de gens connaissent l'histoire.
1: Merci beaucoup Didier.
0: C'est moi.
1: Chers amis, merci beaucoup de nous avoir suivis et à une prochaine fois sur notre antenne.

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1: Bienvenue à l'écoute du blog d'actualité de ce jeudi 6 août 2026, préparé et présenté par Jacques Oflak, selon les sources des agences de presse slovaques.
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1: La Slovaquie rend hommage aux soldats de l'ONU. La Slovaquie soutient les réformes en Moldavie. La Slovaquie a suffisamment de gaz et d'électricité. La République slovaque a rendu hommage à la mémoire de deux soldats slovaques morts en service au sein de la mission de maintien de la paix des Nations Unies en ex-Yougoslavie en Croatie. Plus d'informations dans notre gros plan. La Slovaquie est devenue partenaire d'un nouveau projet international visant à soutenir le processus d'adhésion de la République de Moldavie à l'Union européenne. Il s'agit d'une nouvelle contribution concrète de la Slovaquie dans le cadre de la coordination à long terme sur la voie de l'intégration européenne de la Moldavie. Le nouveau projet international, amélioration de l'accès de la Moldavie au marché unique de l'Union européenne et soutien à la réforme des entreprises publiques, est doté d'un budget total de 6 millions d'euros. La Slovaquie participera, sous l'égide de Slovaked, à des activités d'une valeur totale de 1,75 million d'euros. La Slovaquie dispose actuellement d'une capacité de stockage de gaz de 44,5% contre une moyenne de 57,7% pour l'Union européenne. La société de gaz slovaque atteint régulièrement les objectifs fixés conformément aux directives économiques générales approuvées. Le ministère de l'économie de la République slovaque l'a annoncé mercredi. Quant à l'électricité, la Slovaquie a augmenté sa production de 3% sur un an, tandis que sa consommation a progressé de moins de 2%. Les exportations ont quant à elles augmenté d'environ un cinquième. Ces chiffres proviennent des informations publiées par le système slovaque de transport d'électricité. Un record de température a été battu mercredi avec 41,4 degrés mesuré à Kamenice nad Hronom, un village du sud-ouest. La chaleur extrême inquiète également les éleveurs de volailles. Le faible niveau du Danube affecte le transbordement de marchandises dans les ports de Bratislava et de Komárno, ainsi que le transport fluvial. La vice-première ministre et ministre des Affaires étrangères hongroise, Anita Orbánová, a annoncé jeudi sur les réseaux sociaux qu'après le ministre slovaque des Affaires étrangères, Juraj Blanár, elle s'était également entretenue par téléphone avec le ministre slovaque de l'Environnement et vice-premier ministre Tomáš Taraba au sujet de l'aide à apporter face à la situation critique sur le Danube. Succès slovaque en hockey et en tir à Edmonton. Les joueurs de hockey slovaques joueront en demi-finale du prestigieux tournoi de la Coupe Hlinka Gretzi pour les joueurs de moins de 18 ans. À Wroclaw, le tireur slovaque Martin Horvat a remporté mercredi la médaille d'argent en ski de solo au championnat d'Europe des moins de 23 ans.
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1: Les noms du sergent-major Igor Rigg et du sergent Vladimir Germán ont été dévoilés lors d'une cérémonie commémorative mercredi 5 août au monument Pobjednik de la région de Ljubovo en Croatie à l'occasion de la fête nationale croate de la victoire, de la journée de la patrie, de la journée des anciens combattants croates. Juraj Blanár a déclaré « La paix n'est pas un acquis, mais une valeur que nous devons constamment protéger et promouvoir activement. C'est pourquoi nous commémorons avec respect le courage des soldats slovaques qui, servant sous le drapeau des Nations Unies, ont sacrifié leur vie pour protéger les plus vulnérables. Leur héritage demeure une partie intégrante de l'histoire contemporaine de la République slovaque et souligne l'importance des efforts conjoints pour préserver la paix et la sécurité internationale », a déclaré Juraj Blanár, chef de la diplomatie slovaque. Lors de la cérémonie commémorative, Pavel Marko, président de l'Union des anciens combattants de la République slovaque, et Hanna Kovačová, ambassadrice de la République slovaque en Croatie, ont rendu hommage aux disparus, Comme l'a également indiqué M. Blanard, l'inscription des noms des soldats slovaques sur le monument est le fruit d'une coopération de longue date entre le ministère des Affaires étrangères de la République slovaque, l'Union des anciens combattants de la République slovaque et leurs partenaires croates. Grâce à cette initiative, leurs noms seront à jamais inscrits sur le monument, érigés en lien avec leur engagement dans la mission de maintien de la paix. Il est de notre devoir de préserver la mémoire des soldats qui ont servi notre patrie et la communauté internationale avec le plus grand dévouement. Je suis heureux que leurs noms soient désormais inscrits à jamais parmi ceux dont on se souvient avec respect, en Croatie également, a souligné le chef de la diplomatie slovaque.
2: Dobrý večer, dobrý deň. Parlons peu, parlons bien. Romana est notre régisseuse et Susanna a un grand plaisir de vous inviter à écouter l'attaché de presse de l'ambassade de France en Slovaquie, Didier Rogazic. Aujourd'hui, il nous parlera de deux de ses passions, comme toujours, passionnément. Voilà.
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2: Si on peut se rappeler des moments importants, marquants de l'ensembleur Rohan.
3: Le premier moment marquant de l'existence du groupe est forcément le premier concert donné. C'était le 1er mai 2004 à l'occasion de l'entrée de la Slovaquie dans l'Union européenne. Donc avec une série de concerts sur la place principale de Bratislava. Et Rohan a été invité à jouer en tant que représentant de la France. Et donc c'était un moment inoubliable, une place pleine de monde. Et c'était en fait le lancement du groupe, puisque nous répétions seulement depuis 2-3 mois avant cela. Donc effectivement, c'était le moment phare, je dirais, de l'histoire du groupe, puisque c'était à sa création. Et puis d'autres moments, rapidement, effectivement, la sortie de deux albums, puisque enregistrer un album, c'est toujours un moment particulier, des heures, des jours passés en studio, un travail minutieux, aussi bien pour les musiciens que pour les chanteurs. C'est pas évident. Les gens ne se rendent pas compte du travail qu'il y a derrière l'enregistrement d'un album. Le premier était une carte de visite, puisque ce n'était que des reprises. C'était un petit peu pour montrer aux gens le style de musique que nous jouons. Le deuxième, il y avait nos propres compositions. Donc c'est aussi, par rapport au premier, donc intéressant de sortir un album où vous avez vos propres chansons, textes et musique, et effectivement de voir les réactions du public. Et puis effectivement, dernièrement, puisque la question, tu vas me la poser, donc j'anticipe ta question, nous sommes entrés en studio avant l'été pour enregistrer deux titres, une chanson à danser qui s'appelle « À l'Orient sont arrivés » et puis une chanson de notre composition « Taverne, retour au port », une chanson qui parle des marins qui après plusieurs semaines en mer reviennent faire la fête donc dans une auberge en Bretagne, ils boivent, ils dansent et puis le matin ils reprennent le bateau.

0: disiez caractérisant les chansons que vous interprétez?
1: C'est pas une question très simple que tu me poses. Nous jouons, comme nous le disons quand nous nous présentons, de la musique principalement de Bretagne, avec tout ce que cela inclut, à savoir beaucoup de musique à danser, hein, puisque les Bretons ont des danses particulières, andro, onterdro, gavotte, pline, etc., etc. Donc nous essayons d'interpréter des chansons à danser, puisque les Slovaques aiment beaucoup danser également, hein, c'est un secret pour personne. Et puis nos chansons, les danses ne sont pas très compliquées, donc voilà, on apprend à l'occasion également de concerts aux gens à danser ses danses, et puis après donc on interprète sur scène et les gens dansent, et puis après comme je disais, de nos propres compositions, parce qu'on ne veut pas être uniquement un groupe disons folklorique, on veut également faire des chansons un peu plus pop, rock, donc c'est à moi que revient le privilège d'écrire. C'est pas toujours très très simple. Et puis la Bretagne étant au bord de l'eau, donc on essaie de trouver des thèmes qui se rapprochent effectivement de ceux de la mer, des marins, de la Bretagne, des légendes, etc. C'est pas simple, parce que moi je ne suis pas breton à la base, je suis breton de cœur. Et donc c'est pas évident effectivement de composer et musique traditionnelle bretonne et composition. Voilà, dans un ensemble qui puisse plaire à tout le monde.
0: Ce qui est aussi intéressant, ce sont les instruments qu'on entend dans vos chansons.
1: Alors effectivement, nous sommes actuellement 8 sur scène, 2 chanteurs et 6 musiciens, en sachant que le deuxième chanteur, Frédéric, joue également de la cornemuse sur quelques chansons. Mais effectivement, à part la cornemuse, dont nous avons violon, flûte, basse, contrebasse, guitare, autre cornemuse, pipeau, un instrument qui s'appelle Urigurdi, je ne sais plus exactement le terme en slovaque, un instrument à roues et à cordes, il faudrait retrouver effectivement le nom exact en français, des percussions, donc effectivement une orchestration très riche. Et c'est aussi pour ça qu'on est rentré en studio, parce que on y a passé des heures, hein, parce que quand on a autant d'instruments, il faut que la chanson enregistrée puisse faire ressortir chaque instrument. Et anecdote, après l'enregistrement, donc les chansons ont été envoyées à chacun d'entre nous pour faire les petits commentaires, et je sais très bien que chaque musicien a battu ou a combattu pour que son instrument soit mieux entendu, donc c'est intéressant. Mais effectivement, on a une orchestration très riche, avec des instruments divers et variés, et c'est intéressant pour les auditeurs.

0: Frédéric Jacques, le deuxième chanteur du groupe est breton. Que disent les bretons à vos chansons?
1: Alors là aussi c'est intéressant, puisque nous avons déjà fait venir des groupes de Bretagne pour participer à nos fêtes de la Bretagne au mois de mai. Nous avons également des Bretons qui vivent en Slovaquie ou d'autres qui, le jour J, étaient là sur place. Et déjà, beaucoup sont surpris qu'on entende de la musique bretonne en Slovaquie, puisque en Slovaquie n'est pas forcément la destination dans laquelle on penserait entendre de la musique qui vienne de Bretagne, si ce n'est que beaucoup de gens ne le savent pas. Mais il y avait également des Celtes à une époque en Slovaquie. Voilà, donc la Bretagne et la Slovaquie ont un point commun. Et donc les gens sont agréablement surpris. Et puis bon, pour les natifs de Bretagne qui sont ici ou à Vienne, pas loin, on a beaucoup de Bretons à Vienne. D'ailleurs, on y sera au mois de septembre, on va faire une fête de la Bretagne à Vienne. Donc c'est toujours plaisant d'entendre de la musique de chez soi, forcément, donc ça leur fait plaisir. Et puis, sans prétention aucune, sincèrement, nous avons de très bons musiciens. Et je dirais que la musique qu'ils produisent est sincèrement de qualité. Donc on passe du temps à répéter, et pour un produit qui, je pense, est vraiment très très satisfaisant, donc les gens apprécient également.
0: Vous produisez bien sûr à Bratislava, mais si tu peux mentionner quelques autres endroits intéressants.
1: Alors régulièrement, nous jouons en République tchèque. Pourquoi ? Parce qu'il y a beaucoup de festivals celtes ou celtiques en République tchèque. Il y en a vraiment beaucoup, beaucoup. Et nous sommes régulièrement invités à participer à certains. Je dirais Nasavrki, la commune de Nasavrki, avec un festival qui s'appelle Lugnasad. Nous y avons joué à 3 reprises. Donc c'est un festival qui dure sur plusieurs jours, avec plusieurs groupes sur scène, avec une ambiance du tonnerre. Et comment je pourrais dire ça ? C'est pas simple à faire passer au micro, mais je peux dire que quand on est sur scène et quand on voit devant soi des milliers de spectateurs, c'est impressionnant, quoi. Et puis avec des gens qui font la fête, qui dansent, qui sautent, qui tapent dans les mains, qui chantent, qui ont le sourire, ça donne envie de continuer. Voilà, ça donne envie de continuer à chanter. Brno, nous jouons régulièrement à Brno puisque nous avons un très bon ami qui organise également son festival qui s'appelle Ethno Brno au printemps et à l'automne dans un petit club, Stara Pekareň à Brno. Une ambiance intime, conviviale, une cinquantaine, soixantaine de personnes maximum, sur plusieurs jours également, et donc nous y jouons régulièrement et nous apprécions l'accueil, la réaction du public. Nous jouons également régulièrement à Vienne, puisqu'il y a une association de Français, il y a beaucoup de Français à Vienne, hein, et donc qui organise régulièrement des soirées à thème, et la Bretagne revient chaque année, donc là nous y jouerons le 26 septembre de tête. Donc, suite des Viennois écoutent Radio Slovaquie Internationale qu'ils aient notre concert le 26 septembre à Vienne. Voilà principalement ces 3 villes. Nous avons joué également en Slovaquie dans d'autres villes, mais c'était de l'occasionnel. Mais régulièrement, effectivement, dans ces festivals en République tchèque, à Brno et à Vienne.

0: Et maintenant, Didier Rogasig, tournons la page. Soixante-dix ans de l'inauguration du mémorial des partisans français à Strechno. En grande ligne, que peut-on dire des cérémonies de cette année, à cette occasion?
1: Alors effectivement, cette année, la commémoration au mémorial aux partisans français sera particulière, parce que comme tu l'as dit, nous célébrerons le 70e anniversaire de l'inauguration de ce mémorial, donc inauguré le 29 août 1956, entre autres avec la présence du ministre français, ancien combattant de l'époque, M. Tanguy Préjean. Et donc, nous nous sommes dit, c'est pas tous les ans qu'il y a un anniversaire, notamment à Strechno, là où il y a ce mémorial aux partisans français. Donc on s'est dit, on va essayer d'organiser d'une part un programme attractif et d'autre part faire en sorte que des descendants des partisans français puissent venir de France, puisque c'est un événement à une date particulière. Et effectivement, donc l'un et l'autre challenge sont remplis, puisque donc en marge de la commémoration en tant que telle, à savoir dépôt de gerbes, discours, chants, etc. D'ailleurs, je chanterai aussi, mais bon, pour la petite histoire. Il y aura un programme donc au pied du monument avec exposition et présentation de matériel du 5e régiment de force spéciale du Gélina. Il y aura exposition photo. Donc des photos consacrées à la construction du mémorial, à l'inauguration et entre-temps à l'inhumation des 24 dépouilles de Français sous le monument. Donc les gens pourront voir ces photos. Il y aura également un camp de toile de partisans. Quand je dis camp de toile, c'est-à-dire des tentes. Donc mise en place par un club d'histoire militaire. Tornavska Posadka, garnison de Bratislava, c'est comme ça qu'il s'appelle. Donc il y aura cinq tentes, et puis avec des figurants habillés en partisans, combattants partisans de l'époque. Et il y aura également un saut en parachute. Les militaires du 5e régiment donc, sauteront depuis un hélicoptère avec les drapeaux français, slovaques et je pense européens. Ouais, donc voilà, histoire d'attirer un petit peu de monde pour cette commémoration, puisque c'est un anniversaire. Et puis donc, comme je le disais, nous avons réussi à faire venir des familles de France, et pas n'importe lesquelles, puisque viendra Madame Odile Poupée, qui est l'une des filles, puisqu'il y en a eu plusieurs, l'une des filles de Monsieur Albert Poupée, qui était donc membre du bataillon Foch, ou avant bataillon Foch, le groupe des combattants volontaires français de Slovaquie, donc commandé par le capitaine de Lannurien. Et M. Albert Poupée donc, était de ceux qui ont mené les combats le 31 août, sur les hauteurs de Strechno, au-dessus du défilé, et là où progressait la colonne blindée allemande. Et c'est lui, M. Albert Poupée, qui, avec une arme anti-char, avait stoppé le premier char de cette colonne. Et M. Albert Poupée, pour information, a sa plaque commémorative sur le mur de la gare ferroviaire de Vroutky. Vroutky, c'est un gros nœud ferroviaire à peu près une demi-heure de Strechno en allant sur la ville de Martin. Et donc, il a sa plaque. Et donc, il y aura à Strechno, et on aura aussi une commémoration le 29, samedi, à Vroutky, pour information. Donc, Madame Odile Poupée, la fille de lieutenant Albert Poupée, viendra. Albert Poupée qui, je précise, lors des combats de Strechno, avait été grièvement blessé. Il avait été soigné dans plusieurs hôpitaux, soigné par un médecin slovaque qui l'a opéré et qui lui a sauvé la vie. Anecdote, ils se sont retrouvés après la guerre, ils sont devenus amis. Et M. Poupée, après plusieurs semaines, avait été évacué sur Moscou. Et c'est de là, depuis Moscou, la radio moscovite, qu'il avait informé de la présence des Français en Slovaquie. Voilà, pour information. Vient également un petit-fils de M. Albert Poupée, Tanguy. Ensuite, la famille de Madame Marilyn Noël, elle vient avec son époux et ses deux enfants, et en fait, son grand-oncle, Marcel Renard, donc le frère de son grand-père, était également combattant dans l'unité de Lannurien, mais lui est mort au combat le 20 octobre 1944 à Senorat. C'était un épisode tragique, puisque en fait, les unités françaises étaient entre guillemets en repos, soi-disant protégés par les Slovaques, et en fait les Allemands ont attaqué, donc ils se sont dispersés comme ils ont pu, et M. Renard est mort à cette occasion. Et puis la famille Trezeguet qui est venue l'année dernière, le papa lui n'était pas chez dans l'unité de Delagne-Orgnin, il était travailleur forcé à Dubnica. Il s'est échappé début février 1945 et a rejoint les partisans tchèques et slovaques dans les montagnes. Il a failli également être exécuté. Il a échappé de peu. Il a survécu à la guerre. Donc cette famille revient cette année. Ils étaient là l'année dernière. Ils ont beaucoup apprécié. Donc ils reviennent cette année pour cette commémoration. Et puis Madame Nicole Godard, qui est la présidente de l'association pour la mémoire du travail forcé, qui est venue déjà 2 ans de suite et qui revient une troisième fois. Elle est tombée amoureuse de la Slovaquie. Donc voilà, du beau monde qui vient pour une belle commémoration, je l'espère.
0: Tout modestement, tu viens de dire « Nous avons réussi à faire venir ». Didier, s'il te plaît, tu t'es tellement investi concernant la recherche de l'histoire des partisans français. Ne sois pas modeste. Comment tu as réussi de les faire venir?
1: Alors, je vais prendre le cas de la famille Poupé, parce que c'est un cas très, très intéressant. Albert Poupé, même s'il n'a pas combattu longtemps, est entre guillemets un héros, puisque comme je disais, c'est lui qui avait stoppé le premier char de la colonne. Donc voilà, il est connu dans la région de Sredino, il a sa plaque commémorative. Donc je me suis dit, tiens, on va essayer de faire venir quelqu'un de la famille Poupé, parce que je sais. Ensuite, M. Albert Poupé, après la guerre, avait été maire d'une petite commune en Vendée, Méningout. Si mes souvenirs sont bons, il a dû faire 2 ou 3 mandats. Donc j'ai contacté la mairie de Méningout, je dis voilà, je me suis présenté, j'ai expliqué pourquoi je contactais. Je dis, question est très simple, est-ce que vous avez contact sur la famille Poupé? Et la mairie m'a dit gentiment que malheureusement, ils ne pouvaient pas fournir d'informations personnelles. Donc ils m'ont donné le numéro d'un président d'une association d'anciens combattants, contactez-le et vous verrez avec lui. Malheureusement, je n'ai pas réussi à contacter cette personne. Il ne m'aurait pas répondu au téléphone. Donc voilà, effort vain. Et puis après, je me suis dit, tiens, je vais essayer par une autre façon. Facebook, je ne vais pas dire que tout le monde a Facebook, mais beaucoup de monde a Facebook. Donc j'ai fait un post. Poupé et Gesselli. Alors Jean-Pierre Gesselli était l'ami de Poupé. Ils s'étaient évadés tous les deux à l'époque d'un camp de prisonniers en Autriche. Ils avaient ensuite combattu ensemble, etc. Donc j'ai fait un post Facebook pour l'histoire de Poupé, l'histoire de Gesselli. Et par le plus grand des hasards, la partenaire de Tanguy, c'est le petit-fils de Albert Poupé, a vu ce post sur le Facebook ambassade de France. Donc elle m'a contacté. On a lié contact. Et ensuite, eux, ils sont venus l'année dernière en octobre. Et de là, j'ai dit à Tanguy, annonce à ta famille qu'il y aura le 70e anniversaire, j'aimerais bien que quelqu'un vienne. Et ensuite, il m'a dit, voilà, ma tante, la sœur de Albert Poupé, Odile Poupé, et viendra avec sa fille et son fils. Voilà, ça s'est fait comme ça. Et troisième méthode, il y a des sites de généalogie en France, en Slovaquie, partout, voilà, différents sites. Je suis abonné à un site. Et parfois, quand on va sur ce site, on trouve des arbres généalogiques. Donc j'ai cherché, j'ai tapé des noms d'anciens partisans français et c'est comme ça que j'ai trouvé la famille de M. Renard, Marcel. J'ai écrit une personne qui avait fait l'arbre généalogique et puis cette personne m'a dit effectivement c'était quelqu'un de ma famille. C'est comme ça que j'ai trouvé cette famille Noël. Voilà, donc plusieurs moyens pour essayer de trouver. C'est pas simple, hein. C'est pas simple, mais j'ai réussi à trouver 3 familles.
0: Est-ce que tu as plusieurs collaborateurs pour faire cette recherche?
1: Sur cette recherche en tant que telle, non, puisque c'est du franco-français, donc je m'en occupe tout seul comme un grand. Ça prend du temps, mais c'est passionnant. Mais après, effectivement, sur le travail en Slovaquie, je coopère beaucoup avec mon amie Sonia Benchova. On se connaît maintenant depuis 5 à 6 ans. L'histoire des partisans français l'a beaucoup touchée. Elle s'y engage totalement à mes côtés et donc c'est plus simple pour moi d'avoir affaire entre guillemets à elle pour les relations slovaco-slovaques en fait. Voilà, et donc forcément elle sera présente aussi à Strečno, à Dubnica et ailleurs. Et c'est effectivement c'est un travail passionnant. Mais sinon, je fais ça beaucoup, effectivement, de mon côté, le soir à la maison, le week-end. Enfin, tu le sais, j'en suis passionné depuis de nombreuses années, c'est vrai, depuis au moins 98, donc ça fait longtemps. C'est une passion, donc je regarde même pas l'heure quand je travaille, quoi. Des fois, je peux me coucher très tard, je vois pas le temps qui passe parce que, voilà, je prends vraiment du plaisir à travailler sur ce sujet des partisans français. Le temps passe. On est déjà en 2026. Les gens qui ont vécu cette époque, il n'y en a plus beaucoup. Donc, c'est pas simple de faire que le souvenir se perdure. Il ne faut pas oublier. Ça, c'est actuellement un mot d'ordre. Il ne faut pas oublier ce qui s'est passé. Donc, avec mes petits moyens, j'essaie de faire en sorte que les choses ne s'oublient pas, et notamment concernant les partisans français, dont malheureusement encore aujourd'hui peu de gens connaissent l'histoire.
0: Merci beaucoup Didier.
1: C'est moi.
0: Chers amis, merci beaucoup de nous avoir suivis et à une prochaine fois sur notre antenne.

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1: Bienvenue à l'écoute du blog d'actualité de ce jeudi 6 août 2026, préparé et présenté par Jacques Oflak, selon les sources des agences de presse slovaques.
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1: La Slovaquie rend hommage aux soldats de l'ONU. La Slovaquie soutient les réformes en Moldavie. La Slovaquie a suffisamment de gaz et d'électricité. La République slovaque a rendu hommage à la mémoire de deux soldats slovaques morts en service au sein de la mission de maintien de la paix des Nations Unies en ex-Yougoslavie en Croatie. Plus d'informations dans notre gros plan. La Slovaquie est devenue partenaire d'un nouveau projet international visant à soutenir le processus d'adhésion de la République de Moldavie à l'Union européenne. Il s'agit d'une nouvelle contribution concrète de la Slovaquie dans le cadre de la coordination à long terme sur la voie de l'intégration européenne de la Moldavie. Le nouveau projet international, amélioration de l'accès de la Moldavie au marché unique de l'Union européenne et soutien à la réforme des entreprises publiques, est doté d'un budget total de 6 millions d'euros. La Slovaquie participera, sous l'égide de Slovaked, à des activités d'une valeur totale de 1,75 million d'euros. La Slovaquie dispose actuellement d'une capacité de stockage de gaz de 44,5% contre une moyenne de 57,7% pour l'Union européenne. La société de gaz slovaque atteint régulièrement les objectifs fixés conformément aux directives économiques générales approuvées. Le ministère de l'économie de la République slovaque l'a annoncé mercredi. Quant à l'électricité, la Slovaquie a augmenté sa production de 3% sur un an, tandis que sa consommation a progressé de moins de 2%. Les exportations ont quant à elles augmenté d'environ un cinquième. Ces chiffres proviennent des informations publiées par le système slovaque de transport d'électricité. Un record de température a été battu mercredi avec 41,4 degrés mesuré à Kamenice nad Hronom, un village du sud-ouest. La chaleur extrême inquiète également les éleveurs de volailles. Le faible niveau du Danube affecte le transbordement de marchandises dans les ports de Bratislava et de Komárno, ainsi que le transport fluvial. La vice-première ministre et ministre des Affaires étrangères hongroise, Anita Orbánová, a annoncé jeudi sur les réseaux sociaux qu'après le ministre slovaque des Affaires étrangères, Juraj Blanár, elle s'était également entretenue par téléphone avec le ministre slovaque de l'Environnement et vice-premier ministre Tomáš Taraba au sujet de l'aide à apporter face à la situation critique sur le Danube. Succès slovaque en hockey et en tir à Edmonton. Les joueurs de hockey slovaques joueront en demi-finale du prestigieux tournoi de la Coupe Hlinka Gretzky pour les joueurs de moins de 18 ans. À Wroclaw, le tireur slovaque Martin Horvat a remporté mercredi la médaille d'argent en ski de solo au championnat d'Europe des moins de 23 ans.
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1: Les noms du sergent-major Igor Rigg et du sergent Vladimir Germagne ont été dévoilés lors d'une cérémonie commémorative mercredi 5 août au monument Pobjednik de la région de Ljubovo en Croatie à l'occasion de la fête nationale croate de la victoire, de la journée de la patrie, de la journée des anciens combattants croates. Juraj Blanár a déclaré « La paix n'est pas un acquis, mais une valeur que nous devons constamment protéger et promouvoir activement. C'est pourquoi nous commémorons avec respect le courage des soldats slovaques qui, servant sous le drapeau des Nations Unies, ont sacrifié leur vie pour protéger les plus vulnérables. Leur héritage demeure une partie intégrante de l'histoire contemporaine de la République slovaque et souligne l'importance des efforts conjoints pour préserver la paix et la sécurité internationale », a déclaré Juraj Blanár, chef de la diplomatie slovaque. Lors de la cérémonie commémorative, Pavel Marko, président de l'Union des anciens combattants de la République slovaque, et Hanna Kovačová, ambassadrice de la République slovaque en Croatie, ont rendu hommage aux disparus, Comme l'a également indiqué M. Blanard, l'inscription des noms des soldats slovaques sur le monument est le fruit d'une coopération de longue date entre le ministère des Affaires étrangères de la République slovaque, l'Union des anciens combattants de la République slovaque et leurs partenaires croates. Grâce à cette initiative, leurs noms seront à jamais inscrits sur le monument, érigés en lien avec leur engagement dans la mission de maintien de la paix. Il est de notre devoir de préserver la mémoire des soldats qui ont servi notre patrie et la communauté internationale avec le plus grand dévouement. Je suis heureux que leur nom soit désormais inscrit à jamais parmi ceux dont on se souvient avec respect, en Croatie également, a souligné le chef de la diplomatie slovaque.
2: Dobrý večer, dobrý deň. Parlons peu, parlons bien. Romana est notre régisseuse et Suzanne a un grand plaisir de vous inviter à écouter l'attaché de presse de l'ambassade de France en Slovaquie, Didier Rogasik. Aujourd'hui, il nous parlera de deux de ses passions, comme toujours, passionnément. Voilà.
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2: Si on peut se rappeler des moments importants, marquants de l'ensembleur Rohan.
3: Le premier moment marquant de l'existence du groupe est forcément le premier concert donné. C'était le 1er mai 2004 à l'occasion de l'entrée de la Slovaquie dans l'Union européenne. Donc avec une série de concerts sur la place principale de Bratislava. Et Rohan a été invité à jouer en tant que représentant de la France. Et donc c'était un moment inoubliable, une place pleine de monde. Et c'était en fait le lancement du groupe, puisque nous répétions seulement depuis 2-3 mois avant cela. Donc effectivement, c'était le moment phare, je dirais, de l'histoire du groupe, puisque c'était à sa création. Et puis d'autres moments rapidement, effectivement, à la sortie de deux albums, puisque enregistrer un album, c'est toujours un moment particulier, des heures, des jours passés en studio, un travail minutieux aussi bien pour les musiciens que pour les chanteurs. C'est pas évident. Les gens ne se rendent pas compte du travail qu'il y a derrière l'enregistrement d'un album. Le premier était une carte de visite, puisque ce n'était que des reprises. C'était un petit peu pour montrer aux gens le style de musique que nous jouons. Le deuxième, il y avait nos propres compositions. Donc c'est aussi, par rapport au premier, donc intéressant de sortir un album où vous avez vos propres chansons, textes et musique, et effectivement de voir les réactions du public. Et puis effectivement, dernièrement, puisque la question, tu vas me la poser, donc j'anticipe ta question, nous sommes entrés en studio avant l'été pour enregistrer deux titres, une chanson à danser qui s'appelle « À l'Orient sont arrivés » et puis une chanson de notre composition « Taverne, retour au port », une chanson qui parle des marins qui après plusieurs semaines en mer reviennent faire la fête dans une auberge en Bretagne, ils boivent, ils dansent et puis le matin ils reprennent le bateau.

0: disiez caractérisant les chansons que vous interprétez?
1: C'est pas une question très simple que tu me poses. Nous jouons, comme nous le disons quand nous nous présentons, de la musique principalement de Bretagne, avec tout ce que cela inclut, à savoir beaucoup de musique à danser, hein, puisque les Bretons ont des danses particulières, andro, enterdro, gavotte, pline, etc., etc. Donc nous essayons d'interpréter des chansons à danser, puisque les Slovaques aiment beaucoup danser également, hein, c'est un secret pour personne. Et puis nos chansons, les danses ne sont pas très compliquées, donc voilà, on apprend à l'occasion également de concerts aux gens à danser. Ces danses, et puis après donc on interprète sur scène et les gens dansent, et puis après comme je disais, de nos propres compositions, parce qu'on ne veut pas être uniquement un groupe disons folklorique, on veut également faire des chansons un peu plus pop, rock, donc c'est à moi que revient le privilège d'écrire. C'est pas toujours très très simple. Et puis la Bretagne étant au bord de l'eau, donc on essaie de trouver des thèmes qui se rapprochent effectivement de ceux de la mer, des marins, de la Bretagne, des légendes, etc. C'est pas simple, parce que moi je ne suis pas breton à la base, je suis breton de cœur. Et donc c'est pas évident effectivement de composer et musique traditionnelle bretonne et composition. Voilà, dans un ensemble qui puisse plaire à tout le monde.
0: Ce qui est aussi intéressant, ce sont les instruments qu'on entend dans vos chansons.
1: Alors effectivement, nous sommes actuellement 8 sur scène, 2 chanteurs et 6 musiciens, en sachant que le deuxième chanteur, Frédéric, joue également de la cornemuse sur quelques chansons. Mais effectivement, à part la cornemuse, dont nous avons violon, flûte, basse, contrebasse, guitare, autre cornemuse, pipeau, un instrument qui s'appelle Urigurdi, je ne sais plus exactement le terme en slovaque, un instrument à roues et à cordes, il faudrait retrouver effectivement le nom exact en français, des percussions, donc effectivement une orchestration très riche. Et c'est aussi pour ça qu'on est rentré en studio, parce que on y a passé des heures, hein, parce que quand on a autant d'instruments, il faut que la chanson enregistrée puisse faire ressortir chaque instrument. Et anecdote, après l'enregistrement, donc les chansons ont été envoyées à chacun d'entre nous pour faire les petits commentaires, et je sais très bien que chaque musicien a battu ou a combattu pour que son instrument soit mieux entendu, donc c'est intéressant. Mais effectivement, on a une orchestration très riche, avec des instruments divers et variés, et c'est intéressant pour les auditeurs.

0: Frédéric Jacques, le deuxième chanteur du groupe est breton. Que disent les bretons à vos chansons?
1: Alors là aussi c'est intéressant, puisque nous avons déjà fait venir des groupes de Bretagne pour participer à nos fêtes de la Bretagne au mois de mai. Nous avons également des Bretons qui vivent en Slovaquie ou d'autres qui, le jour J, étaient là sur place. Et déjà, beaucoup sont surpris qu'on entende de la musique bretonne en Slovaquie, puisque en Slovaquie n'est pas forcément la destination dans laquelle on penserait entendre de la musique qui vienne de Bretagne, si ce n'est que beaucoup de gens ne le savent pas. Mais il y avait également des Celtes à une époque en Slovaquie. Voilà, donc la Bretagne et la Slovaquie ont un point commun. Et donc les gens sont agréablement surpris. Et puis bon, pour les natifs de Bretagne qui sont ici ou à Vienne, pas loin, on a beaucoup de Bretons à Vienne. D'ailleurs, on y sera au mois de septembre, on va faire une fête de la Bretagne à Vienne. Donc c'est toujours plaisant d'entendre de la musique de chez soi, forcément, donc ça leur fait plaisir. Et puis, sans prétention aucune, sincèrement, nous avons de très bons musiciens. Et je dirais que la musique qu'ils produisent est sincèrement de qualité. Donc on passe du temps à répéter. Et pour un produit qui, je pense, est vraiment très très satisfaisant. Donc les gens apprécient également.
0: Vous produisez bien sûr à Bratislava. Mais si tu peux mentionner quelques autres endroits intéressants.
1: Alors régulièrement, nous jouons en République tchèque. Pourquoi? Parce qu'il y a beaucoup de festivals celtes ou celtiques en République tchèque. Il y en a vraiment beaucoup, beaucoup. Et nous sommes régulièrement invités à participer à certains. Je dirais Nasavrki, la commune de Nasavrki, avec un festival qui s'appelle Lugnasad. Nous y avons joué à 3 reprises. Donc c'est un festival qui dure sur plusieurs jours, avec plusieurs groupes sur scène, avec une ambiance du tonnerre. Et comment je pourrais dire ça? C'est pas simple à faire passer au micro, mais je peux dire que quand on est sur scène et quand on voit devant soi des milliers de spectateurs, c'est impressionnant, quoi. Et puis avec des gens qui font la fête, qui dansent, qui sautent, qui tapent dans les mains, qui chantent, qui ont le sourire, ça donne envie de continuer. Voilà, ça donne envie de continuer à chanter. Brno, nous jouons régulièrement à Brno puisque nous avons un très bon ami qui organise également son festival qui s'appelle Ethno Brno au printemps et à l'automne dans un petit club, Stara Pekareň à Brno, une ambiance intime, conviviale, une cinquantaine, soixantaine de personnes maximum, sur plusieurs jours également, et donc nous y jouons régulièrement, nous apprécions l'accueil, la réaction du public. Nous jouons également régulièrement à Vienne, puisqu'il y a une association de Français, il y a beaucoup de Français à Vienne, hein, et donc qui organise régulièrement des soirées à thème, et la Bretagne revient chaque année, donc là nous y jouerons le 26 septembre de tête. Donc si des Viennois écoutent Radio Slovaquie Internationale, qu'ils aient notre concert le 26 septembre à Vienne. Voilà principalement ces 3 villes. Nous avons joué également en Slovaquie dans d'autres villes, mais c'était de l'occasionnel, mais régulièrement effectivement dans ces festivals en République tchèque, à Brno et à Vienne.

0: Et maintenant, Didier Rogasig, tournons la page. Soixante-dix ans de l'inauguration du mémorial des partisans français à Strechno. En grande ligne, que peut-on dire des cérémonies de cette année à cette occasion?
1: Alors effectivement, cette année, la commémoration au mémorial aux partisans français sera particulière, parce que comme tu l'as dit, nous célébrerons le 70e anniversaire de l'inauguration de ce mémorial, donc inauguré le 29 août 1956, entre autres avec la présence du ministre français, ancien combattant de l'époque, M. Tanguy Préjean. Et donc, nous sommes dit, c'est pas tous les ans qu'il y a un anniversaire, notamment à Strechno, là où il y a ce mémorial aux partisans français. Donc on s'est dit, on va essayer d'organiser d'une part un programme attractif et d'autre part faire en sorte que des descendants des partisans français puissent venir de France, puisque c'est un événement à une date particulière. Et effectivement, donc l'un et l'autre challenge sont remplis, puisque donc en marge de la commémoration en tant que telle, à savoir dépôt de gerbes, discours, chants, etc. D'ailleurs, je chanterai aussi, mais bon, pour la petite histoire. Il y aura un programme donc au pied du monument avec exposition et présentation de matériel du 5e régiment de force spéciale du Gélina. Il y aura exposition photo, donc des photos consacrées à la construction du mémorial, à l'inauguration et entre-temps à l'inhumation des 24 dépouilles de Français sous le monument. Donc les gens pourront voir ces photos. Il y aura également un camp de toile de partisans. Quand je dis camp de toile, c'est-à-dire des tentes. Donc mise en place par un club d'histoire militaire. Tornavska Posadka, garnison de Bratislava, c'est comme ça qu'il s'appelle. Donc il y aura 5 tentes, et puis avec des figurants habillés en partisans, combattants partisans de l'époque. Et il y aura également un saut en parachute. Les militaires du 5e régiment donc, sauteront depuis un hélicoptère avec les drapeaux français, slovaques et je pense européens. Ouais, donc voilà, histoire d'attirer un petit peu de monde pour cette commémoration, puisque c'est un anniversaire. Et puis donc, comme je le disais, nous avons réussi à faire venir des familles de France, et pas n'importe lesquelles, puisque viendra Madame Odile Poupée, qui est l'une des filles, puisqu'il y en a eu plusieurs, l'une des filles de Monsieur Albert Poupée, qui était donc membre du bataillon Foch, ou avant bataillon Foch, le groupe des combattants volontaires français de Slovaquie, donc commandé par le capitaine de Lannurien. Et M. Albert Poupée donc, était de ceux qui ont mené les combats le 31 août, sur les hauteurs de Strechno, au-dessus du défilé, et là où progressait la colonne blindée allemande. Et c'est lui, M. Albert Poupée, qui, avec une arme anti-char, avait stoppé le premier char de cette colonne. Et M. Albert Poupée, pour information, a sa plaque commémorative sur le mur de la gare ferroviaire de Vroutky. Vroutky, c'est un gros nœud ferroviaire à peu près une demi-heure de Strechno en allant sur la ville de Martin. Et donc, il a sa plaque. Et donc, il y aura à Strechno, et on aura aussi une commémoration le 29 samedi à Vroutky, pour information. Donc, Madame Odile Poupée, la fille de lieutenant Albert Poupée, viendra. Albert Poupée qui, je précise, lors des combats de Strechno, avait été grièvement blessé. Il avait été soigné dans plusieurs hôpitaux, soigné par un médecin slovaque qui l'a opéré et qui lui a sauvé la vie. Anecdote, ils se sont retrouvés après la guerre, ils sont devenus amis. Et M. Poupée, après plusieurs semaines, avait été évacué sur Moscou. Et c'est de là, depuis Moscou, la radio moscovite, qu'il avait informé de la présence des Français en Slovaquie. Voilà, pour information. Vient également un petit-fils de M. Albert Poupée, Tanguy. Ensuite, la famille de Mme Marilyn Noël. Elle vient avec son époux et ses deux enfants. Et en fait, son grand-oncle, Marcel Renard, donc le frère de son grand-père, était également combattant dans l'unité de Delannurien, mais lui est mort au combat le 20 octobre 1944 à Senorat. C'était un épisode tragique, puisque en fait, les unités françaises étaient entre guillemets en repos, soi-disant protégé par les Slovaques, et en fait les Allemands ont attaqué, donc ils se sont dispersés comme ils ont pu, et monsieur Renard est mort à cette occasion. Et puis la famille Trezeguet qui est venue l'année dernière, le papa lui n'était pas chez dans l'unité de Delagne-Orien, il était travailleur forcé à Dubnica. Il s'est échappé début février 45 et a rejoint les partisans tchèques et slovaque dans les montagnes. Il a failli également être exécuté. Il a échappé de peu. Il a survécu à la guerre. Donc cette famille revient cette année. Ils étaient là l'année dernière. Ils ont beaucoup apprécié. Donc ils reviennent cette année pour cette commémoration. Et puis madame Nicole Godard, qui est la présidente de l'association pour la mémoire du travail forcé, qui est venue déjà 2 ans de suite et qui revient une troisième fois. Elle est tombée amoureuse de la Slovaquie. Donc voilà, du beau monde qui vient pour une belle commémoration, je l'espère.
0: Tout modestement, tu viens de dire « Nous avons réussi à faire venir ». Didier, s'il te plaît, tu t'es tellement investi concernant la recherche de l'histoire des partisans français. Ne sois pas modeste. Comment tu as réussi de les faire venir?
1: Alors, je vais prendre le cas de la famille Poupée, parce que c'est un cas très, très intéressant. Albert Poupée, même s'il n'a pas combattu longtemps, est entre guillemets un héros, puisque comme je disais, c'est lui qui avait stoppé le premier char de la colonne. Donc voilà, il est connu dans la région de Sredino, il a sa plaque commémorative. Donc je me suis dit, tiens, on va essayer de faire venir quelqu'un de la famille Poupée, parce que je sais, ensuite, M. Albert Poupée, après la guerre, avait été maire d'une petite commune en Vendée, Méningout. Si mes souvenirs sont bons, il a dû faire 2 ou 3 mandats. Donc j'ai contacté la mairie de Méningout, j'ai dit voilà, je me suis présenté, j'ai expliqué pourquoi je contactais. Je lui ai dit, question est très simple, est-ce que vous avez contact sur la famille Poupée? Et la mairie m'a dit gentiment que malheureusement, ils ne pouvaient pas fournir d'informations personnelles. Donc ils m'ont donné le numéro d'un président d'une association d'anciens combattants, contactez-le et vous verrez avec lui. Malheureusement, je n'ai pas réussi à contacter cette personne. Il ne m'aurait pas répondu au téléphone. Donc, voilà, effort vain. Et puis après, je me suis dit, tiens, je vais essayer par une autre façon. Facebook, je ne vais pas dire que tout le monde a Facebook, mais beaucoup de monde a Facebook. Donc, j'ai fait un post. Poupée et Gesselli. Alors, Jean-Pierre Gesselli était l'ami de Poupée. Ils s'étaient évadés tous les deux à l'époque d'un camp de prisonniers en Autriche. Ils avaient ensuite combattu ensemble, etc. Donc j'ai fait un post Facebook pour l'histoire de Poupée, l'histoire de Gesselli. Et par le plus grand des hasards, la partenaire de Tanguy, c'est le petit-fils de Albert Poupée, a vu ce post sur le Facebook ambassade de France. Donc elle m'a contacté. On a lié contact. Et ensuite, eux, ils sont venus l'année dernière en octobre. Et de là, j'ai dit à Tanguy, annonce à ta famille qu'il y aura le 70e anniversaire, j'aimerais bien que quelqu'un vienne. Et ensuite, il m'a dit, voilà, ma tante, la sœur d'Albert Poupée, Odile Poupée, et viendra avec sa fille et son fils. Voilà, ça s'est fait comme ça. Et troisième méthode, il y a des sites de généalogie en France, en Slovaquie, partout, voilà, différents sites. Je suis abonné à un site. Et parfois, quand on va sur ce site, on trouve des arbres généalogiques. Donc j'ai cherché, j'ai tapé des noms d'anciens partisans français et c'est comme ça que j'ai trouvé la famille de M. Renard, Marcel. J'ai écrit une personne qui avait fait l'arbre généalogique et puis cette personne m'a dit effectivement c'était quelqu'un de ma famille. C'est comme ça que j'ai trouvé cette famille Noël. Voilà, donc plusieurs moyens pour essayer de trouver. C'est pas simple, hein. C'est pas simple, mais j'ai réussi au moins à trouver 3 familles.
0: Est-ce que tu as plusieurs collaborateurs pour faire cette recherche?
1: Sur cette recherche en tant que tel, non, puisque c'est du franco-français, donc je m'en occupe tout seul comme un grand. Ça prend du temps, mais c'est passionnant. Mais après, effectivement, sur le travail en Slovaquie, je coopère beaucoup avec mon amie Sonia Benchova. On se connaît maintenant depuis 5 à 6 ans. L'histoire des partisans français l'a beaucoup touchée. Elle s'y engage totalement à mes côtés et donc c'est plus simple pour moi d'avoir affaire entre guillemets à elle pour les relations slovaco-slovaques en fait. Voilà, et donc forcément elle sera présente aussi à Strečno, à Dubnica et ailleurs. Et c'est effectivement c'est un travail passionnant Mais sinon, je fais ça beaucoup effectivement de mon côté, le soir à la maison, le week-end. Enfin, tu le sais, j'en suis passionné depuis de nombreuses années, c'est vrai, depuis au moins 98, donc ça fait longtemps. C'est une passion, donc je regarde même pas l'heure quand je travaille, quoi. Des fois je peux me coucher très tard, je vois pas le temps qui passe parce que voilà, je prends vraiment du plaisir à travailler sur ce sujet des partisans français. Le temps passe. On est déjà en 2026. Les gens qui ont vécu cette époque, il n'y en a plus beaucoup. Donc, c'est pas simple de faire que le souvenir se perdure. Il ne faut pas oublier. Hein. Ça, c'est actuellement un mot d'ordre. Il ne faut pas oublier ce qui s'est passé. Donc, avec mes petits moyens, j'essaie de faire en sorte que les choses ne s'oublient pas, et notamment concernant les partisans français, dont, malheureusement, encore aujourd'hui, peu de gens connaissent l'histoire.
0: Merci beaucoup Didier.
1: C'est moi.
0: Chers amis, merci beaucoup de nous avoir suivis et à une prochaine fois sur notre antenne.

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1: Bienvenue à l'écoute du blog d'actualité de ce jeudi 6 août 2026, préparé et présenté par Jacques Oflak, selon les sources des agences de presse slovaques.
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1: La Slovaquie rend hommage aux soldats de l'ONU. La Slovaquie soutient les réformes en Moldavie. La Slovaquie a suffisamment de gaz et d'électricité. La République slovaque a rendu hommage à la mémoire de deux soldats slovaques morts en service au sein de la mission de maintien de la paix des Nations Unies en ex-Yougoslavie en Croatie. Plus d'informations dans notre gros plan. La Slovaquie est devenue partenaire d'un nouveau projet international visant à soutenir le processus d'adhésion de la République de Moldavie à l'Union européenne. Il s'agit d'une nouvelle contribution concrète de la Slovaquie dans le cadre de la coordination à long terme sur la voie de l'intégration européenne de la Moldavie. Le nouveau projet international, amélioration de l'accès de la Moldavie au marché unique de l'Union européenne et soutien à la réforme des entreprises publiques, est doté d'un budget total de 6 millions d'euros. La Slovaquie participera, sous l'égide de Slovaked, à des activités d'une valeur totale de 1,75 millions d'euros. La Slovaquie dispose actuellement d'une capacité de stockage de gaz de 44,5% contre une moyenne de 57,7% pour l'Union européenne. La société de gaz slovaque atteint régulièrement les objectifs fixés conformément aux directives économiques générales approuvées. Le ministère de l'économie de la République slovaque l'a annoncé mercredi. Quant à l'électricité, la Slovaquie a augmenté sa production de 3% sur un an, tandis que sa consommation a progressé de moins de 2%. Les exportations ont quant à elles augmenté d'environ un cinquième. Ces chiffres proviennent des informations publiées par le système slovaque de transport d'électricité. Un record de température a été battu mercredi avec 41,4 degrés mesuré à Kamenice nad Hronom, un village du sud-ouest. La chaleur extrême inquiète également les éleveurs de volailles. Le faible niveau du Danube affecte le transbordement de marchandises dans les ports de Bratislava et de Komárno, ainsi que le transport fluvial. La vice-première ministre et ministre des Affaires étrangères hongroise, Anita Orbánová, a annoncé jeudi sur les réseaux sociaux qu'après le ministre slovaque des Affaires étrangères, Juraj Blanár, elle s'était également entretenue par téléphone avec le ministre slovaque de l'Environnement et vice-premier ministre Tomáš Taraba au sujet de l'aide à apporter face à la situation critique sur le Danube. Succès slovaque en hockey et en tir à Edmonton. Les joueurs de hockey slovaque joueront en demi-finale du prestigieux tournoi de la Coupe Hlinka Gretzky pour les joueurs de moins de 18 ans. À Wroclaw, le tireur slovaque Martin Horvat a remporté mercredi la médaille d'argent en ski de solo au championnat d'Europe des moins de 23 ans.
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1: Les noms du sergent-major Igor Rigg et du sergent Vladimir Germagne ont été dévoilés lors d'une cérémonie commémorative mercredi 5 août au monument Pobjednik de la région de Ljubovo en Croatie à l'occasion de la fête nationale croate de la victoire, de la journée de la patrie, de la journée des anciens combattants croates. Juraj Blanár a déclaré « La paix n'est pas un acquis, mais une valeur que nous devons constamment protéger et promouvoir activement. C'est pourquoi nous commémorons avec respect le courage des soldats slovaques qui, servant sous le drapeau des Nations Unies, ont sacrifié leur vie pour protéger les plus vulnérables. Leur héritage demeure une partie intégrante de l'histoire contemporaine de la République slovaque et souligne l'importance des efforts conjoints pour préserver la paix et la sécurité internationale », a déclaré Juraj Blanár, chef de la diplomatie slovaque. Lors de la cérémonie commémorative, Pavel Marko, président de l'Union des anciens combattants de la République slovaque, et Hanna Kovačová, ambassadrice de la République slovaque en Croatie, ont rendu hommage aux disparus, Comme l'a également indiqué M. Blanard, l'inscription des noms des soldats slovaques sur le monument est le fruit d'une coopération de longue date entre le ministère des Affaires étrangères de la République slovaque, l'Union des anciens combattants de la République slovaque et leurs partenaires croates. Grâce à cette initiative, leurs noms seront à jamais inscrits sur le monument, érigés en lien avec leur engagement dans la mission de maintien de la paix. Il est de notre devoir de préserver la mémoire des soldats qui ont servi notre patrie et la communauté internationale avec le plus grand dévouement. Je suis heureux que leur nom soit désormais inscrit à jamais parmi ceux dont on se souvient avec respect, en Croatie également, a souligné le chef de la diplomatie slovaque.
2: Dobrý večer, dobrý deň. Parlons peu, parlons bien. Romana est notre régisseuse et Suzanne a un grand plaisir de vous inviter à écouter l'attaché de presse de l'ambassade de France en Slovaquie, Didier Rogasik. Aujourd'hui, il nous parlera de deux de ses passions, comme toujours, passionnément. Voilà.
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2: Si on peut se rappeler des moments importants, marquants de l'ensembleur Rohan.
3: Le premier moment marquant de l'existence du groupe est forcément le premier concert donné. C'était le 1er mai 2004 à l'occasion de l'entrée de la Slovaquie dans l'Union européenne. Donc avec une série de concerts sur la place principale de Bratislava. Et Rohan a été invité à jouer en tant que représentant de la France. Et donc c'était un moment inoubliable, une place pleine de monde. Et c'était en fait le lancement du groupe, puisque nous répétions seulement depuis 2-3 mois avant cela. Donc effectivement, c'était le moment phare, je dirais, de l'histoire du groupe, puisque c'était à sa création. Et puis d'autres moments, rapidement, effectivement, à la sortie de deux albums, puisque enregistrer un album, c'est toujours un moment particulier, des heures, des jours passés en studio, un travail minutieux, aussi bien pour les musiciens que pour les chanteurs. C'est pas évident. Les gens ne se rendent pas compte du travail qu'il y a derrière l'enregistrement d'un album. Le premier était une carte de visite, puisque ce n'était que des reprises. C'était un petit peu pour montrer aux gens le style de musique que nous jouons. Le deuxième, il y avait nos propres compositions. Donc c'est aussi, par rapport au premier, donc intéressant de sortir un album où vous avez vos propres chansons, textes et musique, et effectivement de voir les réactions du public. Et puis effectivement, dernièrement, puisque la question, tu vas me la poser, donc j'anticipe ta question, nous sommes entrés en studio avant l'été pour enregistrer deux titres, une chanson à danser qui s'appelle « À l'Orient sont arrivés » et puis une chanson de notre composition « Taverne, retour au port », une chanson qui parle des marins qui après plusieurs semaines en mer reviennent faire la fête dans une auberge en Bretagne, ils boivent, ils dansent et puis le matin ils reprennent le bateau.

0: Didier, caractérisons les chansons que vous interprétez.
1: C'est pas une question très simple que tu me poses. Nous jouons, comme nous le disons quand nous nous présentons, de la musique principalement de Bretagne, avec tout ce que cela inclut, à savoir beaucoup de musique à danser, hein, puisque les Bretons ont des danses particulières, Andro, Onterdro, Gavotte, Pline, etc., etc. Donc nous essayons d'interpréter des chansons à danser, puisque les Slovaques aiment beaucoup danser également, hein, c'est un secret pour personne. Et puis nos chansons, les danses ne sont pas très compliquées, donc voilà, on apprend à l'occasion également de concerts aux gens à danser ses danses, et puis après donc on interprète sur scène et les gens dansent, et puis après comme je disais, de nos propres compositions, parce qu'on ne veut pas être uniquement un groupe disons folklorique, on veut également faire des chansons un peu plus pop, rock, donc c'est à moi que revient le privilège d'écrire. C'est pas toujours très très simple. Et puis la Bretagne étant au bord de l'eau, donc on essaie de trouver des thèmes qui se rapprochent effectivement de ceux de la mer, des marins, de la Bretagne, des légendes, etc. C'est pas simple, parce que moi je ne suis pas breton à la base, je suis breton de cœur. Et donc c'est pas évident effectivement de composer et musique traditionnelle bretonne et composition. Voilà, dans un ensemble qui puisse plaire à tout le monde.
0: Ce qui est aussi intéressant, ce sont les instruments qu'on entend dans vos chansons.
1: Alors effectivement, nous sommes actuellement 8 sur scène, 2 chanteurs et 6 musiciens, en sachant que le deuxième chanteur, Frédéric, joue également de la cornemuse sur quelques chansons. Mais effectivement, à part la cornemuse, dont nous avons violon, flûte, basse, contrebasse, guitare, autre cornemuse, pipeau, un instrument qui s'appelle Urigurdi, je ne sais plus exactement le terme en slovaque, un instrument à roues et à cordes, il faudrait retrouver effectivement le nom exact en français, des percussions, donc effectivement une orchestration très riche. Et c'est aussi pour ça qu'on est rentré en studio, parce que on y a passé des heures, hein, parce que quand on a autant d'instruments, il faut que la chanson enregistrée puisse faire ressortir chaque instrument. Et anecdote, après l'enregistrement, donc les chansons ont été envoyées à chacun d'entre nous pour faire les petits commentaires, et je sais très bien que chaque musicien a battu ou a combattu pour que son instrument soit mieux entendu, donc c'est intéressant. Mais effectivement, on a une orchestration très riche, avec des instruments divers et variés, et c'est intéressant pour les auditeurs.

0: Frédéric Jacques, le deuxième chanteur du groupe est breton. Que disent les bretons à vos chansons?
1: Alors là aussi c'est intéressant, puisque nous avons déjà fait venir des groupes de Bretagne pour participer à nos fêtes de la Bretagne au mois de mai. Nous avons également des Bretons qui vivent en Slovaquie ou d'autres qui, le jour J, étaient là sur place. Et déjà, beaucoup sont surpris qu'on entende de la musique bretonne en Slovaquie, puisque en Slovaquie n'est pas forcément la destination dans laquelle on penserait entendre de la musique qui vienne de Bretagne, si ce n'est que beaucoup de gens ne le savent pas. Mais il y avait également des Celtes à une époque en Slovaquie. Voilà, donc la Bretagne et la Slovaquie ont un point commun. Et donc les gens sont agréablement surpris. Et puis bon, pour les natifs de Bretagne qui sont ici ou à Vienne, pas loin, on a beaucoup de Bretons à Vienne. D'ailleurs, on y sera au mois de septembre, on va faire une fête de la Bretagne à Vienne. Donc c'est toujours plaisant d'entendre de la musique de chez soi, forcément, donc ça leur fait plaisir. Et puis... sans prétention aucune, sincèrement, nous avons de très bons musiciens et je dirais que la musique qu'ils produisent est sincèrement de qualité. Donc on passe du temps à répéter et pour un produit qui, je pense, est vraiment très très satisfaisant, donc les gens apprécient également.
0: Vous produisez bien sûr à Bratislava, mais si tu peux mentionner quelques autres endroits intéressants.
1: Alors régulièrement, nous jouons en République tchèque. Pourquoi ? Parce qu'il y a beaucoup de festivals celtes ou celtiques en République tchèque. Il y en a vraiment beaucoup, beaucoup. Et nous sommes régulièrement invités à participer à certains. Je dirais Nasavrki. La commune de Nasavrki a vaincu un festival qui s'appelle Lugnasad. Nous y avons joué à 3 reprises. Donc c'est un festival qui dure sur plusieurs jours, avec plusieurs groupes sur scène, avec une ambiance du tonnerre. Et comment je pourrais dire ça ? C'est pas simple à faire passer au micro, mais je peux dire que quand on est sur scène et quand on voit devant soi des milliers de spectateurs, c'est impressionnant, quoi. Et puis avec des gens qui font la fête, qui dansent, qui sautent, qui tapent dans les mains, qui chantent, qui ont le sourire, ça donne envie de continuer. Voilà, ça donne envie de continuer à chanter. Brno, nous jouons régulièrement à Brno puisque nous avons un très bon ami qui organise également son festival qui s'appelle Ethno Brno au printemps et à l'automne dans un petit club, Stara Pekareň à Brno. Une ambiance intime, conviviale, une cinquantaine, soixantaine de personnes maximum, sur plusieurs jours également, et donc nous y jouons régulièrement, nous apprécions l'accueil, la réaction du public. Nous jouons également régulièrement à Vienne, puisqu'il y a une association de Français, il y a beaucoup de Français à Vienne, hein, et donc qui organise régulièrement des soirées à thème, et la Bretagne revient chaque année, donc là nous y jouerons le 26 septembre de tête. Donc, suite des Viennois écoute Radio Slovaquie Internationale qu'ils aient notre concert le 26 septembre à Vienne. Voilà principalement ces 3 villes. Nous avons joué également en Slovaquie dans d'autres villes, mais c'était de l'occasionnel, mais régulièrement effectivement dans ces festivals en République tchèque, à Brno et à Vienne.

0: Et maintenant, Didier Rogasic, tournons la page. Soixante-dix ans de l'inauguration du mémorial des partisans français à Strechno. En grande ligne, que peut-on dire des cérémonies de cette année à cette occasion?
1: Alors effectivement, cette année, la commémoration au mémorial aux partisans français sera particulière, parce que comme tu l'as dit, nous célébrerons le 70e anniversaire de l'inauguration de ce mémorial, donc inauguré le 29 août 1956, entre autres avec la présence du ministre français, ancien combattant de l'époque, M. Tanguy Préjean. Et donc, nous sommes dit, c'est pas tous les ans qu'il y a un anniversaire, notamment à Strechno, là où il y a ce mémorial aux partisans français. Donc on s'est dit, on va essayer d'organiser d'une part un programme attractif et d'autre part faire en sorte que des descendants des partisans français puissent venir de France, puisque c'est un événement à une date particulière. Et effectivement, donc l'un et l'autre challenge sont remplis, puisque donc en marge de la commémoration en tant que telle, à savoir dépôt de gerbes, discours, chants, etc. D'ailleurs, je chanterai aussi, mais bon, pour la petite histoire. Il y aura un programme donc au pied du monument avec exposition et présentation de matériel du 5e régiment de force spéciale du Gélina. Il y aura exposition photo. Donc des photos consacrées à la construction du mémorial, à l'inauguration et entre-temps à l'inhumation des 24 dépouilles de Français sous le monument. Donc les gens pourront voir ces photos. Il y aura également un camp de toile de partisans. Quand je dis camp de toile, c'est-à-dire des tentes. Donc mise en place par un club d'histoire militaire. Tornavska Posadka, garnison de Bratislava, c'est comme ça qu'il s'appelle. Donc il y aura cinq tentes, et puis avec des figurants habillés en partisans, combattants partisans de l'époque. Et il y aura également un saut en parachute. Les militaires du 5e régiment donc, sauteront depuis un hélicoptère avec les drapeaux français, slovaques et, je pense, européens. Ouais, donc voilà, histoire d'attirer un petit peu de monde pour cette commémoration, puisque c'est un anniversaire. Et puis donc, comme je le disais, nous avons réussi à faire venir des familles de France, et pas n'importe lesquelles, puisque viendra Madame Odile Poupée, qui est l'une des filles, puisqu'il y en a eu plusieurs, l'une des filles de Monsieur Albert Poupée, qui était donc membre du bataillon Foch, ou avant bataillon Foch, le groupe des combattants volontaires français de Slovaquie, donc commandé par le capitaine de Lannurien. Et M. Albert Poupée donc, était de ceux qui ont mené les combats le 31 août, sur les hauteurs de Strechno, au-dessus du défilé, et là où progressait la colonne blindée allemande. Et c'est lui, M. Albert Poupée, qui, avec une arme anti-char, avait stoppé le premier char de cette colonne. Et M. Albert Poupée, pour information, a sa plaque commémorative sur le mur de la gare ferroviaire de Vroutky. Vroutky, c'est un gros nœud ferroviaire à peu près une demi-heure de Strechno en allant sur la ville de Martin. Et donc, il a sa plaque. Et donc, il y aura à Strechno, et on aura aussi une commémoration le 29, samedi, à Vroutky, pour information. Donc, Madame Odile Poupée, la fille de lieutenant Albert Poupée, viendra. Albert Poupée qui, je précise, lors des combats de Strechno, avait été grièvement blessé. Il avait été soigné dans plusieurs hôpitaux, soigné par un médecin slovaque qui l'a opéré et qui lui a sauvé la vie. Anecdote, ils se sont retrouvés après la guerre, ils sont devenus amis. Et M. Poupée, après plusieurs semaines, avait été évacué sur Moscou. Et c'est de là, depuis Moscou, la radio moscovite, qu'il avait informé de la présence des Français en Slovaquie. Voilà, pour information. Vient également un petit-fils de M. Albert Poupée, Tanguy. Ensuite, la famille de Mme Marilyn Noël. Elle vient avec son époux et ses deux enfants. Et en fait, son grand-oncle, Marcel Renard, donc le frère de son grand-père, était également combattant dans l'unité de Delannurien, mais lui est mort au combat le 20 octobre 1944 à Senorat. C'était un épisode tragique, puisque en fait, les unités françaises étaient entre guillemets en repos, soi-disant protégés par les Slovaques, et en fait les Allemands ont attaqué, donc ils se sont dispersés comme ils ont pu, et M. Renard est mort à cette occasion. Et puis la famille Trezeguet qui est venue l'année dernière, le papa lui n'était pas chez dans l'unité de Delagnorien, il était travailleur forcé à Dubnica. Il s'est échappé début février 1945 et a rejoint les partisans tchèques et slovaques dans les montagnes. Il a failli également être exécuté. Il a échappé de peu. Il a survécu à la guerre. Donc cette famille revient cette année. Ils étaient là l'année dernière. Ils ont beaucoup apprécié. Donc ils reviennent cette année pour cette commémoration. Et puis Madame Nicole Godard, qui est la présidente de l'association pour la mémoire du travail forcé, qui est venue déjà 2 ans de suite et qui revient une troisième fois. Elle est tombée amoureuse de la Slovaquie. Donc voilà, du beau monde qui vient pour une belle commémoration, je l'espère.
0: Tout modestement, tu viens de dire « Nous avons réussi à faire venir ». Didier, s'il te plaît, tu t'es tellement investi concernant la recherche de l'histoire des partisans français. Ne sois pas modeste. Comment tu as réussi de les faire venir?
1: Alors, je vais prendre le cas de la famille Poupée, parce que c'est un cas très, très intéressant. Albert Poupée, même s'il n'a pas combattu longtemps, est entre guillemets un héros, puisque comme je disais, c'est lui qui avait stoppé le premier char de la colonne. Donc voilà, il est connu dans la région de Sredino, il a sa plaque commémorative. Donc je me suis dit, tiens, on va essayer de faire venir quelqu'un de la famille Poupée, parce que je sais. Ensuite, M. Albert Poupée, après la guerre, avait été maire d'une petite commune en Vendée, Méningout. Si mes souvenirs sont bons, il a dû faire 2 ou 3 mandats. Donc j'ai contacté la mairie de Méningout, je dis voilà, je me suis présenté, j'ai expliqué pourquoi je contactais. Je dis, question est très simple, est-ce que vous avez contact sur la famille Poupée? Et la mairie m'a dit gentiment que malheureusement, ils ne pouvaient pas fournir d'informations personnelles. Donc ils m'ont donné le numéro d'un président d'une association d'anciens combattants, contactez-le et vous verrez avec lui. Malheureusement, je n'ai pas réussi à contacter cette personne. Il ne m'aurait pas répondu au téléphone. Donc voilà, effort vain. Et puis après, je me suis dit, tiens, je vais essayer par une autre façon. Facebook, je ne vais pas dire que tout le monde a Facebook, mais beaucoup de monde a Facebook. Donc j'ai fait un post. Poupée et Gesselli. Alors Jean-Pierre Gesselli était l'ami de Poupée. Ils s'étaient évadés tous les deux à l'époque d'un camp de prisonniers en Autriche. Ils avaient ensuite combattu ensemble, etc. Donc j'ai fait un post Facebook pour l'histoire de Poupée, l'histoire de Gesselli. Et par le plus grand des hasards, la partenaire de Tanguy, c'est le petit-fils de Albert Poupée, a vu ce post sur le Facebook ambassade de France. Donc elle m'a contacté. On a lié contact. Et ensuite, eux, ils sont venus l'année dernière en octobre. Et de là, j'ai dit à Tanguy, annonce à ta famille qu'il y aura le 70e anniversaire, j'aimerais bien que quelqu'un vienne. Et ensuite, il m'a dit, voilà, ma tante, la sœur d'Albert Poupée, Odile Poupée, et viendra avec sa fille et son fils. Voilà, ça s'est fait comme ça. Et troisième méthode, il y a des sites de généalogie. En France, en Slovaquie, partout, voilà, différents sites. Je suis abonné à un site. Et parfois, quand on va sur ce site, on trouve des arbres généalogiques. Donc j'ai cherché, j'ai tapé des noms d'anciens partisans français, et c'est comme ça que j'ai trouvé la famille de M. Renard, Marcel. J'ai écrit une personne qui avait fait l'arbre généalogique, et puis cette personne m'a dit, effectivement, c'était quelqu'un de ma famille. C'est comme ça que j'ai trouvé cette famille Noël. Voilà, donc plusieurs moyens pour essayer de trouver. C'est pas simple, hein. C'est pas simple, mais j'ai réussi au moins à trouver 3 familles.
0: Est-ce que tu as plusieurs collaborateurs pour faire cette recherche?
1: Sur cette recherche en tant que telle, non, puisque c'est du franco-français, donc je m'en occupe tout seul comme un grand. Ça prend du temps, mais c'est passionnant. Mais après, effectivement, sur le travail en Slovaquie, je coopère beaucoup avec mon amie Sonia Benchova. On se connaît maintenant depuis 5 à 6 ans. L'histoire des partisans français l'a beaucoup touchée. Elle s'y engage totalement à mes côtés, et donc c'est plus simple pour moi d'avoir affaire, entre guillemets, à elle pour les relations slovaco-slovaques, en fait. Voilà, et donc forcément elle sera présente aussi à Strečno, à Dubnica et ailleurs. Et c'est effectivement, c'est un travail passionnant, Mais sinon, je fais ça beaucoup effectivement de mon côté, le soir à la maison, le week-end. Enfin, tu le sais, j'en suis passionné depuis tant d'années, depuis de nombreuses années, c'est vrai, depuis au moins 98, donc ça fait longtemps. C'est une passion, donc je regarde même pas l'heure quand je travaille, quoi. Des fois, je peux me coucher très tard, je vois pas le temps qui passe parce que voilà, je prends vraiment du plaisir à travailler sur ce sujet des partisans français. Le temps passe. On est déjà en 2026. Les gens qui ont vécu cette époque, il n'y en a plus beaucoup. Donc, c'est pas simple de faire que le souvenir se perdure. Il ne faut pas oublier. Hein. Ça, c'est actuellement un mot d'ordre. Il ne faut pas oublier ce qui s'est passé. Donc, avec mes petits moyens, j'essaie de faire en sorte que les choses ne s'oublient pas, et notamment concernant les partisans français, dont, malheureusement, encore aujourd'hui, peu de gens connaissent l'histoire.
0: Merci beaucoup, Didier.
1: C'est moi.
0: Chers amis, merci beaucoup de nous avoir suivis et à une prochaine fois sur notre antenne.